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0: La présidentielle de 2027, le président de Reconquête a annoncé hier soir qu'il sera candidat. Une officialisation devrait avoir lieu cet automne en confirmant qu'il portera les couleurs de son parti et non pas l'eurodéputé Sarah Knafo. Il avait terminé quatrième du premier tour en 2022 avec 7% des voix. Et puis en football, Marseille a été lourdement battu hier soir en Ligue Europa pour la première journée. Les Olympiens ont perdu 4 buts à 1 sur le terrain de Beşiktaş en Turquie, place au championnat ce week-end. Les Marseillais jouent contre le Paris Saint-Germain dimanche soir.
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2: Un ciel bien voilé selon les prévisions météo pour ce vendredi matin. Des nuages bien présents mais qui vont rapidement se dégager pour laisser place au soleil pour le reste de la journée avec des températures comprises entre 16 et 29 degrés. Pour ce week-end, c'est le soleil qui devrait dominer avec toujours la même tendance côté température entre 16 et 29 degrés. Si vous allez faire un tour à la plage, l'eau est aux alentours 23 degrés. En ce 18 septembre, on souhaite une bonne fête à toutes les Nadèges ainsi que les Ariane, Nadia, les Nadine, les Sonia et les Vera. Et une bonne journée, un bon week-end à toutes et à tous.

Bonjour à tous, les tendances pour votre journée. L'horoscope de ce 18 septembre avec les béliers. Vos proches vont vous témoigner leur affection. On vous aime et on vous le dit, vous ne pouviez pas rêver mieux. Taureau, ne vous laissez pas aller à parler ou à agir sans raison. Réfléchissez. Les gémeaux, ne vous emportez pas à la moindre opposition. La contradiction est parfois nécessaire pour avancer dans la bonne direction. Cancer, votre manque de prévoyance va vous obliger à faire front de tous les côtés. Lion, une belle journée pour aller de l'avant, alors ne vous en privez pas. Vierge, célibataire, une belle rencontre va faire basculer vos préjugés, laissez-vous porter. En couple, osmose totale à deux. Balance, l'être cher sera au petit soin pour vous. Amour, tendresse et complicité au menu de ce mercredi. Scorpion, côté professionnel, vous serez dans le coup dans toutes les circonstances. Les sagittaires, une journée zen, profitez-en pour vous ressourcer et faites-le.

Point sur vos envies. Capricorne, c'est votre caractère de battant qui va refaire surface ce mercredi. Les Verseaux, aujourd'hui vous allez rayonner et vous saurez imposer votre touche. Poisson, votre vie sentimentale pourrait évoluer du tout au tout, et ce, pour le meilleur. Très bonne journée à tous.

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1: En Afghanistan, les ganginas permettent de conserver des fruits pendant plusieurs mois. Ces petits récipients sont faits d'une double couche de terre cuite et sont munis d'une petite ouverture. On y introduit les fruits, puis la gangina est fermée hermétiquement avant d'être placée au frais. Grâce à cela, les agriculteurs peuvent conserver des grappes de raisins qu'ils revendront au printemps suivant.
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Bonjour à tous, nous sommes aujourd'hui le 18 septembre, journée où nous souhaitons une bonne fête aux Nadège, Ariane et Océane. Bon anniversaire à vous qui êtes nés un 18 septembre, c'est un point en commun que vous avez avec Camille Combal, Bernard Werber ou encore le cycliste Lance Armstrong. Ça s'est passé un 18 septembre 1595, Henri IV est reconnu roi de France par le pape Clément VIII. 1794, en France, première loi de séparation des églises et de l'État. 1811, c'est la création du bataillon de sapeurs-pompiers de Paris. 1851, première publication du journal New York Times. 1981, loi sur l'abolition de la peine de mort en France, votée à l'Assemblée nationale. Et le 18 septembre 2002, c'est la sortie de la première Freebox, déclenchant une révolution sur le marché de l'ADSL en France. Le dicton du jour, froid à la Sainte-Nadège, annonce pour bientôt la neige. Très bonne journée à tous!

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1: Dans votre télé pour ce vendredi 18 septembre, je vous propose de retrouver un divertissement sur TF1. Qui sera le plus nul ? Après une première saison remplie de succès, d'élèves à côté de la plaque, de questions sans réponse ou de réponses sans questions, le concept reste néanmoins le même. Il faut quitter au plus vite la compétition. L'emploi du temps et les cartables des 12 élèves en lice sont une nouvelle fois chargés. Épreuves de logique, culture générale, histoire-géographie, tests de concentration et autres réjouissances sont drastiquement intégrés au programme scolaire. Pour les petits malins qui pensaient avoir tout compris et être au-dessus de la moyenne, de nouvelles interros, des épreuves surprises ainsi que de nouvelles matières sont au rendez-vous. Les élèves de la nouvelle promo sont tous en danger et croisent le chemin du professeur spécialisé tel que Marlène Schaff, Michel Simès ou encore Francis Huster. Qui sera le plus nul, c'est donc à retrouver ce vendredi soir en inédit sur TF1. Également au programme, retrouver un épisode inédit de Capitaine Marlowe sur France 2. Sur France 3, on retrouve la carte au trésor dans le Jura en inédit. Sur France 5, Et au milieu coule une rivière, magnifique film. Sur M6, retrouver l'épisode de Arnaque, Voisin, la guerre est déclarée en inédit. Sur Arte, Meurtre à Sandam. Sur France 4, Les clés de l'orchestre de Jean-François Zigel, un américain à Paris de Georges Gershwin. Sur W9, retrouver En quête d'action, Gendarmes de Bourgogne, des interventions sur les chapeaux de roue. Sur TMC, Céline Dion, Une voix, un destin. Sur TFX, Balle perdue. Sur Gulli, Les aventures de Spirou et Fantasio. Sur C-Star, retrouver Un été au camping. Sur T18, La chute du Reich. Novo 19 propose Marseille souterraine dans les entrailles de la ville. TF1 série film New York unité spéciale. Sur la chaîne Sister, Hawaii 5.0. Et sur la chaîne RMC Story, on retrouve Embouteillage parking dans l'enfer de la route. Très bonne soirée télé avec Delta FM.
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3: Bonjour à tous, à la une de l'actualité, le gouvernement prépare 54 milliards d'euros d'économies pour le budget 2027. Parmi les pistes annoncées par Sébastien Lecornu, gel possible des APL, gel du point d'indice des fonctionnaires et fiscalisation des indemnités d'arrêt maladie. Les retraités seront mis aussi à contribution, mais les petites pensions doivent être préservées. Les pêcheurs de Méditerranée se sont engagés à lever leur barrage après plus de 6 heures de réunion au ministère de la Mer hier. En contrepartie, les aides sur le carburant doivent évoluer avec les cours. Des prêts à taux zéro pourront être proposés en cas de problème de trésorerie. L'aide au litre doit aussi passer de 25 à 35 centimes. Éric Zemmour vise la

0: prévisions météo pour ce vendredi matin. Des nuages bien présents, mais qui vont rapidement se dégager pour laisser place au soleil pour le reste de la journée, avec des températures comprises entre 16 et 29 degrés. Pour ce week-end, c'est le soleil qui devrait dominer, avec toujours la même tendance côté température, entre 16 et 29 degrés. Si vous allez faire un tour à la plage, l'eau est aux alentours des 23 degrés. En ce 18 septembre, on souhaite une bonne fête à toutes les Nadèges, ainsi que les Ariane, Nadia, les Nadine, les Sonia et les Vera. Et une bonne journée, un bon week-end à toutes et à tous.
1: Salut à toutes et tous, quel bonheur de vous retrouver en ce vendredi 18 septembre. Le week-end est littéralement à portée de main et on va l'entamer de la plus belle des manières ensemble sur Delta FM. Installez-vous confortablement jusqu'à 10h pour l'excellent matin. Un immense merci pour votre fidélité. Que vous preniez votre tout premier café chez vous, à Aigues-Mortes, ou que vous soyez déjà sur la route en direction de Lunel, Sommières, Vauvert ou même de Nîmes. Allez, on se prépare 3 heures de musique, de détente et d'infos locales. On démarre tout en douceur avec une des plus belles voix françaises. Voici Hélène Segarra avec le titre « On n'oublie jamais rien, on vit avec » sur Delta FM.

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1: Bonjour à tous, c'est les tendances pour votre journée. L'horoscope de ce 18 septembre avec les béliers. Vos proches vont vous témoigner leur affection. On vous

disait, mais on vous le dit, vous ne pouviez pas rêver mieux. Taureau, ne vous laissez pas aller à parler ou à agir sans raison, réfléchissez. Les Gémeaux, ne vous emportez pas à la moindre opposition, la contradiction est parfois nécessaire pour avancer dans la bonne direction. Cancer, votre manque de prévoyance va vous obliger à faire front de tous les côtés. Lion, une belle journée pour aller de l'avant, alors ne vous en privez pas. Vierge, célibataire, une belle rencontre va faire basculer vos préjugés, laissez-vous porter. En couple, osmose totale à deux. Balance, l'être cher sera au petit soin pour vous, amour, tendresse et complicité au menu de ce mercredi. Scorpion, côté professionnel, vous serez dans le coup, dans toutes les circonstances. Les Sagittaires, une journée zen, profitez-en pour vous ressourcer et faites le point sur vos envies. Capricorne, c'est votre caractère de battant qui va refaire surface ce mercredi. Les Verseaux, aujourd'hui vous allez rayonner et vous saurez imposer votre touche. Poissons, votre vie sentimentale pourrait évoluer du tout au tout, et ce, pour le meilleur. Très bonne journée à tous.

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1: Bonjour à tous, les pêcheurs maintiennent la pression au Gros du Roi dans le Gard. Depuis jeudi matin, ils bloquent l'entrée du principal port de pêche du département. Ils réclament toujours le gel du prix du gasoil et attendent des annonces jugées suffisamment convaincantes de la ministre de la Mer. Dieudonné est condamné ce jeudi à Paris à 6 mois de détention à domicile sous bracelet électronique et 5000 euros d'amende. Il était poursuivi notamment pour apologie du terrorisme après des vidéos publiées en 2024 concernant les attentats du 7 octobre et l'incendie d'une synagogue à la Grande Motte. L'humoriste a également été condamné pour injure publique envers Laurent Nunez. Le tribunal lui impose aussi 3 ans d'inéligibilité. À Mouguio, Carnon, une nouvelle bretelle routière vient d'être inaugurée au parc Industrie Or Méditerranée, ouverte à la circulation depuis le 4 août dernier. Cette nouvelle voie doit faciliter l'accès à désengorger le secteur et selon les prévisions, elle devrait absorber environ 70% du trafic de la zone. L'aménagement est officiellement inauguré ce jeudi en présence des élus de l'agglomération du Pays de l'Or. À Lunel, la circulation sera perturbée cette fois de nuit sur l'avenue du Maréchal Leclerc. C'est en raison de travaux liés au chantier de la nouvelle gendarmerie. La circulation sera interdite dès aujourd'hui et jusqu'à mardi de 22h à 6h entre l'avenue Louis-Médard et le chemin des Cigales. Une déviation sera mise en place via l'avenue Louis-Médard, la route de Sommières et l'avenue du Maréchal Leclerc. Prudence. En sport et en football, choc de haut de tableau ce soir en Ligue 2. Montpellier qui se déplace à Delaune au stade de Reims. La rencontre ce sera bien sûr à 20h ce vendredi soir. Montpellier 3e 11 points qui se déplace donc dans la Marne. Reims est actuellement 2e du championnat. Et puis dans le Gard, deux brocantes solidaires sont organisées à Aiguemortée et Marc pour soutenir l'association ACADJA, structure qui forme des chiens capables de détecter des crises d'hypoglycémie ou d'hyperglycémie chez les enfants diabétiques. Les bénéfices des ventes seront bien sûr reversés à ACADJA, alors que 69 enfants attendent actuellement un chien spécialisé en France. Très bonne journée sur Delta FM.

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1: Faut-il se protéger du soleil pendant l'hiver? Et oui, le soleil ne prend pas de vacances. Il est bien présent toute l'année, même s'il est moins agressif qu'en été. En hiver, les rayons UVB responsables des coups de soleil diminuent et sont moins dangereux, certes, mais pas les rayons UVA, responsables d'une détérioration progressive de la peau, du vieillissement cutané et de l'apparition de taches brunes disgracieuses. Les bons gestes pour protéger sa peau du soleil en hiver, adapter une crème hydratante avec un indice de protection ou en ajoutant un filtre SPF léger à sa routine de soins matinal. Il est important de choisir une protection adaptée à son rythme et style de vie. Si l'on passe beaucoup de temps dehors, on augmente l'application ou le SPF. Mais si on travaille dans un bureau, un indice de protection 15 appliqué une fois dans la journée suffira. Soleil à la montagne, attention, danger. À la montagne, la peau est encore plus exposée aux méfaits du soleil. En effet, la neige réverbère les rayons UV et augmente donc le rayonnement reçu. 80% des rayons UV se réfléchissent sur la neige et frappent votre peau encore plus intensément. Il est également reconnu que la quantité d'UV augmente de 4% tous les 300 mètres, ce qui, à 3000 mètres d'altitude, représente une quantité d'UV supérieure à 40% à celle d'une plage. Par ailleurs, la sensation est trompeuse et ne vous donne pas toujours un ressenti objectif. La peau est comme anesthésiée par le froid et le vent, qui donne une impression de fraîcheur, tandis que les nuages blancs ne filtrent que très peu les rayons UV, alors qu'ils peuvent laisser penser que le risque de coup de soleil est faible. Dans cette situation, il convient de se protéger avec des lunettes de soleil et crème solaire avec un indice de protection élevé, 30 au moins, et de bien renouveler cette protection toutes les 2 heures au moins, surtout si vous êtes au ski ou si vous êtes dehors pendant de nombreuses heures. Bien choisir sa crème solaire ski en fonction de son type de peau. Peau claire à très claire, optez pour une crème solaire SPF 50. SPF 30 pour une peau mate à très mate. Vérifiez toujours la présence des logos UVB et UVA sur le flacon. Enfin, ne pas faire l'impasse sur le stick solaire, qui est quant à lui adapté aux zones sensibles localisées, comme les oreilles, le nez et bien sûr les lèvres.

0: Bonjour à tous, nous sommes aujourd'hui le 18 septembre, journée où nous souhaitons une bonne fête aux Nadège, Ariane et Océane. Bon anniversaire à vous qui êtes nés un 18 septembre, c'est un point en commun que vous avez avec Camille Combal, Bernard Werber ou encore le cycliste Lance Armstrong. Ça s'est passé un 18 septembre 1595, Henri IV est reconnu roi de France par le pape Clément VIII. 1794, en France, première loi de séparation des églises et de l'État. 1811, c'est la création du bataillon de sapeurs-pompiers de Paris. 1851, première publication du journal New York Times. 1981, loi sur l'abolition de la peine de mort en France, votée à l'Assemblée nationale. Et le 18 septembre 2002, c'est la sortie de la première Freebox, déclenchant une révolution sur le marché de l'ADSL en France. Le dicton du jour, froid à la Sainte-Nadège, annonce pour bientôt la neige. Très bonne journée à tous.
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Pomme à l'instant avec le morceau Des Excuses sur le 88.9. Allez, le vendredi dans l'excellent matin, on voyage avec notre top Shazam du jour. Et ce matin, on part littéralement à l'autre bout de la planète, direction la Nouvelle-Zélande pour découvrir ce que les Kiwis recherchent le plus sur leur smartphone. Alors sur la troisième marche du podium, on retrouve Sienna Spiro avec le titre Great Expectation. En deuxième position, c'est Stella Lefty avec Boston. Et à la première place du classement néo-zélandais ce matin, on retrouve la country entraînante de la chanteuse américaine Ella Langley avec son titre Choosing Texas. Et donc voici le numéro 1 en Nouvelle-Zélande du Top Shazam, c'est Ella Langley sur Delta FM.

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1: Bonjour à tous, à la une de l'actualité sportive, la lourde défaite de Marseille hier soir en Ligue Europa pour la fin de la première journée. Les Olympiens ont été battus 4-1 sur le terrain de Beşiktaş en Turquie, place au championnat ce week-end. La Ligue 1, justement, la cinquième journée commence ce soir. L'AS Monaco reçoit Lens à 20h45 au Stade Louis II. Monaco est actuellement deuxième du classement avec 10 points, Lens quatrième. Une victoire permettrait aux Monégasques de conforter leur place en tête. Au programme également ce week-end, Lyon, Rennes demain soir ou encore Marseille, Paris Saint-Germain dimanche soir. En tennis, la France affronte le Canada en Coupe Davis à partir de ce soir à Québec. Arthur Hinderknecht va ouvrir face à Liam Draxel avant Quentin Alice contre Félix Auger-Aliassime, numéro 5 mondial. Il y aura ensuite le match double et la première équipe à 3 victoires ira en phase finale à Bologne. Bilal Benhama poursuit sa route au championnat d'Europe amateur de boxe. Le vice-champion olympique français a battu hier le géorgien Gor Evasian au point en 16e de finale des moins de 55 kilos. Il va retrouver demain un combattant serbe pour une place en quart de finale. Et fin de parcours pour les Bleuettes au Mondial U20 de foot. L'équipe de France a été battue 3-1 hier par le Canada en 8e de finale. Les Françaises quittent donc la compétition dès le premier tour à élimination directe. Voilà pour l'essentiel de l'actualité sportive.

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1: L'agenda de vos sorties. Dans votre agenda de ce vendredi 18 septembre sur Delta FM, le centre socio-culturel vous donne rendez-vous au parc du Bosquet pour une performance de cirque aérien poétique et décalée avec le duo Manu et Marion. Pendant 50 minutes, elle joue avec les contrastes, passant de brut au cœur tendre à des sentimentales en quête de frissons. Le spectacle sera suivi d'un apéritif convivial et partagé en musique, rythmé par l'orgue de Barbarie de Quacophonie. Le spectacle de cirque aérien s'est à retrouver donc au parc du Bosquet, chemin du Mas d'Avon, à Aigues-Mortes, ce vendredi à partir de 17h. Également au programme, après plusieurs années de restauration, le château de Castries rouvre ses portes et dévoile sa nouvelle identité, le château de lumière. Un concept inédit mêlant patrimoine, art numérique et projection monumentale à travers les expositions Hérédidatem et Rêve chromatique. Alors attention, la journée et la soirée de ce vendredi sont exclusivement réservées aux habitants de Castries. Le grand public est invité à découvrir les lieux ce samedi et dimanche pour un tarif de 10€ pour les journées européennes du patrimoine. Et ne manquez pas non plus la grande soirée Eclipse ce samedi dès 19h avec André Manoukian, Jérémy Bello, Nid, Ena Eno et Karma. Les tarifs vont de 35 à 45€. Et pour finir ce week-end, la place Jean Jaurès de Moguio remonte le temps. Venez découvrir les secrets du travail du cuir au Moyen-Âge avec un maître guainier. Initiez-vous à la poterie ancienne avec Ulysse Douillon ou encore à la minutieuse technique de l'enluminure avec Aline Bonafou. Vous pourrez également assister à des scénettes historiques et vous initier à l'escrime médiévale avec la troupe Pluma Espata. Et puis toujours à Moguio, l'immersion médiévale se poursuit au château des Comtes de Melgueil. Des visites guidées de ce monument historique vous seront proposées, ainsi qu'une très belle exposition privée de manuscrits et d'instruments de musique du XIIIe et XVIIIe siècle. Samedi soir, l'église de Moguio accueillera un grand concert gratuit du groupe Les Rossignolais, qui revisitera le requiem médiéval à la lueur des bougies entre monodie et polyphonie grégorienne. Les journées européennes du patrimoine à Moguio, c'est à retrouver donc ce week-end un petit peu partout dans la ville. Et puis vous pouvez retrouver le programme complet sur le site de l'office de tourisme de la ville de Moguio-Carnon. Très bon week-end et très bonne sortie avec Delta FM.
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1: Comme chaque semaine, on vous donne des idées de lecture proposées par le réseau des médiathèques en Terre de Camargue. Et aujourd'hui, on se consacre aux enfants avec Sophie. Bonjour.
2: Bonjour. Aujourd'hui, j'aimerais vous parler d'un très bel album jeunesse, Enfants de la Terre, écrit par Olivia Hopp et magnifiquement illustré par Daniel Enéus. Paru aux éditions Kiman en 2022, c'est une ode à la vie et aux éléments. Idéal pour nous rappeler combien il est important de passer du temps au contact de la nature. Dès les premières pages, on est happé par les illustrations. Des couleurs profondes, des paysages immenses, une nature presque vivante. Daniel Enéus compose ici un univers très organique où chaque page semble issue d'un rêve merveilleux. L'histoire est simple et universelle. On suit un enfant qui grandit au contact du monde vivant, la forêt, les animaux, le vent, la pluie, les saisons. Peu à peu, le livre tisse une réflexion délicate sur notre lien à la terre, sur l'appartenance et le respect du vivant. Mais ce qui frappe aussi, c'est le ton du texte. Olivia Hopp écrit presque comme on chante une berceuse ou un poème. Les phrases sont courtes, musicales, très accessibles aux enfants, tout en parlant aussi aux adultes. C'est un album qui peut se lire à voix haute, lentement, en laissant le temps aux images de respirer et de nous inspirer. Une phrase revient, comme une ritournelle, presque comme un mantra. « Sois sauvage, enfant de la terre ». Et tout le livre tient dans ces quelques mots. Être sauvage ici, ce n'est pas être brutal ou indiscipliné. C'est rester relié au vivant, garder intacte sa curiosité, son instinct d'émerveillement, sa liberté intérieure. Olivia Hopp emploie ce mot dans un sens très doux. À chaque répétition de cette phrase, le texte prend une dimension presque incantatoire. On a l'impression d'entendre une transmission, comme si une voix plus ancienne parlait à l'enfant, une voix venue de la forêt, du vent ou des montagnes. Les illustrations de Daniel Enéus amplifient cette impression. L'album nous rappelle que la nature n'est pas seulement un décor, elle est une part de nous-mêmes. C'est donc un album pour les enfants à partir de 3 ans, mais aussi pour tous ceux qui aiment les livres illustrés, qui à la fois émerveillent et font réfléchir. Un album poétique, sensible et profondément apaisant qui invite à renouer avec la nature, avec les émotions et sensations qu'elle nous procure.
1: Et un petit extrait.
2: 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Cours et joue avec les éléphants et chante à tue-tête. 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Traverse les océans et vole au-dessus des mers. Pénètre dans la jungle, grimpe aux arbres et deviens acrobate comme les singes. Sois sauvage, enfant de la terre. Plonge dans le bleu des abysses. 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
1: Et donc on rappelle la référence ?
2: Enfant de la Terre d'Olivia Hopp et Daniel Enéus.
1: Et c'est à retrouver sur le réseau des médiathèques en Terre de Camargue. Merci.
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James Hersey avec le titre Closer sur le 88.9. Et oui, la première heure de ce vendredi s'achève doucement. Si vous prenez la route, soyez toujours prudent. Dans un instant, après les infos de 8h, on ouvrira notre page mots de la semaine. Ça arrive d'ici quelques minutes. Je vous raconte donc la genèse d'un événement incontournable dans quelques minutes. D'ici là, on finit l'heure avec Liana Flores et le titre So Mysterious, juste avant le flash.

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2: Bonjour à tous. À la une de l'actualité, fonctionnaires, retraités et bénéficiaires des APL font partie des options dans le prochain budget. Le gouvernement vise 54 milliards d'euros d'économies en 2027, chiffre plus élevé que les 30 milliards qui circulaient ces derniers jours. Sébastien Lecornu évoque un possible gel des APL et du point d'indice des fonctionnaires et aussi la fiscalisation des indemnités d'arrêt maladie. Les retraités seraient également sollicités avec la volonté affichée de préserver les plus petites pensions. Vers une sortie de crise pour les pêcheurs de Méditerranée, après plus de 6 heures de réunion hier au ministère de la Mer, ils se sont engagés à lever leur barrage. En échange, l'aide sur le carburant doit passer de 25 à 35 centimes par litre et évoluer avec les cours. Des prix à taux zéro pourront aussi être accordés en cas de difficulté de trésorerie. Emmanuel Macron reçoit ce matin les chefs de parti à 10h30 à l'Elysée. Au menu, les guerres en Ukraine et au Moyen-Orient et leurs conséquences en France sur la sécurité et l'énergie. Et puis en football, en Ligue Europa, c'était la fin de la première journée hier soir et côté français, Marseille a été lourdement battu sur le terrain de Beşiktaş en Turquie. Sur le score de 4-1, Marseille retrouve le championnat ce week-end avec la réception du Paris Saint-Germain dimanche à 20h45.
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Bon réveil à toutes et tous en Terre de Camargue sur Delta FM 88.9. Deuxième heure pour l'excellent matin, toujours ravi de vous accompagner pour cette fin de semaine. On continue de faire le plein de bonnes ondes musicales, hein, toujours, et de sourires. Pour lancer ce nouveau bloc, on s'offre un immense classique pour se donner de l'énergie. Eh bien, c'est Manolo avec la reprise de Stayin' Alive sur Delta FM.

18 septembre, avec les béliers, vos proches vont vous témoigner leur affection. On vous aime et on vous le dit, vous ne pouviez pas rêver mieux. Taureau, ne vous laissez pas aller à parler ou à agir sans raison, réfléchissez. Les gémeaux, ne vous emportez pas à la moindre opposition. La contradiction est parfois nécessaire pour avancer dans la bonne direction. Cancer, votre manque de prévoyance va vous obliger à faire front de tous les côtés. Lion, une belle journée pour aller de l'avant, alors ne vous en privez pas. Vierge, célibataire, une belle rencontre va faire basculer vos préjugés, laissez-vous porter. En couple, osmose totale à deux. Balance, l'être cher sera au petit soin pour vous. Amour, tendresse et complicité au menu de ce mercredi. Scorpion, côté professionnel, vous serez dans le coup dans toutes les circonstances. Les Sagittaires, une journée zen, profitez-en pour vous ressourcer et faites le point sur vos envies. Capricorne, c'est votre caractère de battant qui va refaire surface ce mercredi. Les Verseaux, aujourd'hui vous allez rayonner et vous saurez imposer votre touche. Poissons, votre vie sentimentale pourrait évoluer du tout au tout, et ce, pour le meilleur. Très bonne journée à tous.

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1: Bonjour à tous, les pêcheurs maintiennent la pression au Gros du Roi dans le Gard. Depuis jeudi matin, ils bloquent l'entrée du principal port de pêche du département. Ils réclament toujours le gel du prix du gasoil et attendent des annonces jugées suffisamment convaincantes de la ministre de la Mer. Dieudonné condamné ce jeudi à Paris à 6 mois de détention à domicile sous bracelet électronique et 5000 euros d'amende. Il était poursuivi notamment pour apologie du terrorisme après des vidéos publiées en 2024 concernant les attentats du 7 octobre et l'incendie d'une synagogue à la Grande Motte. L'humoriste a également été condamné pour injure publique envers Laurent Nunez. Le tribunal lui impose aussi 3 ans d'inéligibilité. À Mouguio-Carnon, une nouvelle bretelle routière vient d'être inaugurée au parc industrie hors Méditerranée, ouverte à la circulation depuis le 4 août dernier. Cette nouvelle voie doit faciliter l'accès à désengorger le secteur et selon les prévisions, elle devrait absorber environ 70% du trafic de la zone. L'aménagement est officiellement inauguré ce jeudi en présence des élus de l'agglomération du Pays de l'Or. À Lunel, la circulation sera perturbée cette fois de nuit sur l'avenue du Maréchal Leclerc. C'est en raison de travaux liés au chantier de la nouvelle gendarmerie. La circulation sera interdite dès aujourd'hui et jusqu'à mardi de 22h à 6h entre l'avenue Louis-Médard et le chemin des Cigales. Une déviation sera mise en place via l'avenue Louis-Médard, la route de Sommier et l'avenue du Maréchal Leclerc. Prudence. En sport et en football, choc de haut de tableau ce soir en Ligue 2. Montpellier qui se déplace à Delaune au stade de Reims. La rencontre, ce sera bien sûr à 20h ce vendredi soir. Montpellier 3e, 11 points, qui se déplace donc dans la Marne. Reims est actuellement 2e du championnat. Et puis dans le Gard, 2 brocantes solidaires sont organisées à Aiguemortes et Marc pour soutenir l'association Acadja, structure qui forme des chiens capables de détecter des crises d'hypoglycémie ou d'hyperglycémie chez les enfants diabétiques. Les bénéfices des ventes seront bien sûr reversé à Acadia, alors que 69 enfants attendent actuellement un chien spécialisé en France. Très bonne journée sur Delta FM.

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1: Dans votre télé pour ce vendredi 18 septembre, je vous propose de retrouver un divertissement sur TF1. Qui sera le plus nul ? Après une première saison remplie de succès, d'élèves à côté de la plaque, de questions sans réponse ou de réponses sans questions, le concept reste néanmoins le même. Il faut quitter au plus vite la compétition. L'emploi du temps et les cartables des 12 élèves en lice sont une nouvelle fois chargés. Épreuves de logique, culture générale, histoire, géographie, tests de concentration et autres réjouissances sont drastiquement intégrés au programme scolaire. Pour les petits malins qui pensaient avoir tout compris et être au-dessus de la moyenne, de nouvelles interros, des épreuves surprises ainsi que de nouvelles matières sont au rendez-vous. Les élèves de la nouvelle promo sont tous en danger et croisent le chemin du professeur spécialisé tel que Marlène Schaff, Michel Simès ou encore Francis Huster. Qui sera le plus nul, c'est donc à retrouver ce vendredi soir en inédit sur TF1. Également au programme, retrouver un épisode inédit de Captain Marlowe sur France 2. Sur France 3, on retrouve la carte au trésor dans le Jura en inédit. Sur France 5, Et au milieu coule une rivière, un magnifique film. Sur M6, retrouver l'épisode de Arnaque, Voisin, la guerre est déclarée en inédit. Sur Arte, Meurtre à Sandam. Sur France 4, Les clés de l'orchestre de Jean-François Ziegel, un américain à Paris de Georges Gershwin. Sur W9, retrouver En quête d'action, Gendarmes de Bourgogne, des interventions sur les chapeaux de roue. Sur TMC, Céline Dion, Une voix, un destin. Sur TFX, Balles perdues. Sur Gulli, Les aventures de Spirou et Fantasio. Sur C-Star, retrouver Un été au camping. Sur T18, La chute du Reich. Nouveau 19 propose Marseille souterraine dans les entrailles de la ville. TF1 série film New York unité spéciale. Sur la chaîne Sister, Hawaii 5.0. Et sur la chaîne RMC Story, on retrouve Embouteillage parking dans l'enfer de la route. Très bonne soirée télé avec Delta FM.
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1: Et celui qui a mis les yeux dans le Projo cette semaine, eh bien, il s'agit de moi. Tom, je suis allé voir au cinéma Oklahoma Honey, un film de Andrew Patterson, un drame thriller de 2h10 avec Matthew McConaughey, Angelina Looking Glass et Kurt Russell. La presse le note 3,4 sur 5 et les spectateurs 3,9 sur 5 selon donc Allociné. Et Oklahoma Honey, c'est donc l'histoire d'un homme au cœur des terres reculées de l'Oklahoma rural. Amzia King, personnage charismatique au talent musical hors du commun, veille sur une bande de marginaux passionnés de bluegrass tout en supervisant la plus importante exploitation apicole de la région. Lorsque sa fille adoptive, dont il était éloigné depuis des années, réapparaît soudainement, Amzia y voit l'occasion de renouer les liens et de bâtir avec elle une entreprise familiale. Mais le moment du miel est sans pitié et les rivaux d'Amzia menacent de détruire tout ce qu'il a construit. Alors les avis sont assez partagés autour de ce film. On va démarrer avec une mauvaise note, celle de Paul Colombe qui a donné une note de 1,5 sur 5 et qui dit « La promesse, un miel d'exception sur la table de la pâtée pour chat, d'un côté un film musical, que c'est long d'assister à un concert de mandoline pendant une heure, de l'autre un thriller de pacotille, faire tomber le Al Capone des ruches, quelle mollesse, quel ennui ». Je le trouve un peu dur quand même. Hein. Et puis, Paul, il faut savoir que ce n'est pas de la mandoline, mais du banjo que les artistes jouent durant le film. D'ailleurs, moi, je trouve que c'est une force. La musique est incroyable dans ce film. Vraiment, on est plongé dans l'Amérique du Sud. Alors, quand je dis l'Amérique du Sud, je parle des États-Unis du Sud. Et c'est vraiment un bonheur. Moi, je l'ai adoré et ça m'a donné envie d'écouter des albums de folk, de bluegrass. Et vraiment, c'était... incroyable, vraiment. Alors, il n'y a pas que des mauvaises notes, heureusement. Nous avons Bernardet qui a donné une très belle note de 4,5 sur 5 en disant « Magnifique ode musicale, lyrique, poétique et folle. Une leçon philosophique pleine d'humour à la sauce des frères Cohen avec un Matthew McConaughey exceptionnel aux phrases immuables jusque dans la bouche de sa fille et les actes de ses frères non pas à rang. Le premier bœuf musical est à pleurer. » Eh bien oui, je suis d'accord avec Bernardet et son avis étant plutôt bon avis. Et alors c'est vrai que ce film se sépare en deux parties. On va avoir une partie un peu plus tournée autour de la vie de Matthew McConaughey, donc enfin le personnage qu'il joue. Il va y avoir vachement ce côté autour des abeilles, de l'apiculture, de la musique. Et puis la deuxième partie, on a un côté un peu plus thriller où il y a effectivement une histoire de vol de ruches d'abeilles. J'ai préféré quand même malgré tout cette première partie plutôt que la deuxième, mais les deux sont quand même très très bons. Et si je devais donner une note, ça reste mon avis personnel, je noterais la note de 3,2 sur 5. Oui, c'est très précis, 3,2 sur 5. Je le recommande parce que vraiment il y a de très belles images, il y a de très beaux plans, je trouve que les lumières sont magnifiques dans ce film, les dialogues sont très bons aussi, le jeu d'acteur est bon. Il y a juste, voilà, un petit souci au niveau du scénario. J'ai pas été non plus très accroché par l'histoire et par le scénario en lui-même. Les dialogues sont bons. Et la musique est juste exceptionnelle, je le répète. Et j'espère qu'ils vont avoir un prix pour la musique, pour ce film, parce que c'est vraiment une pépite. Et ça m'a donné envie de partir aux États-Unis, de revivre une année aux côtés des apiculteurs et de vivre à l'américaine. Ça fait voyager et je le recommande. Voilà. Eh bien, vous pouvez également profiter de ce film dans votre cinéma Marcel Pagnol d'Aigues-Mortes durant cette semaine. N'hésitez pas à faire un tour. À très bientôt sur Delta FM.

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1: Chilou avec Lentement sur votre radio en terre de Camargue. C'est vendredi et comme chaque vendredi, eh bien, on retrouve notre mot de la semaine. Et donc l'agenda nous souffle évidemment le mot patrimoine. Vous le savez, dès aujourd'hui jusqu'au dimanche 20 septembre, donc jusqu'à ce dimanche, eh bien, c'est la 43e édition des mythiques Journées européennes du patrimoine. Alors pour la petite histoire, cet événement est une invention 100% française, lancée en 1984 par le ministère de la Culture sous le nom de Journée Portes Ouvertes dans les Monuments Historiques. Le succès a été tellement fulgurant que l'initiative s'est étendue à toute l'Europe dès 1985. Aujourd'hui, ce sont près de 50 pays qui y participent, rassemblant quelques 30 millions de curieux autour d'un but commun: découvrir des lieux d'exception, des demeures privées ou des bâtiments d'ordinaire fermés au public. Cette année, les deux grands thèmes sont le patrimoine de la photographie et le patrimoine en péril, raviver, résister, réimaginer. Dès aujourd'hui, les scolaires ouvrent le bal avec l'opération Lever les yeux. Bref, c'est le moment idéal pour sortir, s'émerveiller et redécouvrir les trésors de notre région tout au long du week-end. Vous pouvez retrouver d'ailleurs l'agenda complet sur le site du ministère de la Culture. Allez, on retourne à la musique avec Gérald De Palmas et son titre « Regarde-moi bien en face » sur Delta FM. Et on vous souhaite de très belles journées européennes du patrimoine.

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1: À la Grande Motte, une pharmacie d'officine recherche activement un ou une préparatrice en pharmacie dans le cadre d'un contrat à durée déterminée de 2 mois pour renforcer son équipe dès à présent. Au comptoir comme au sein de l'officine, vos missions seront des plus complètes. Vous assurerez la délivrance des ordonnances en veillant à la bonne compréhension des traitements et à l'absence d'interactions médicamenteuses tout en délivrant les stupéfiants avec la tenue rigoureuse du registre dédié. Vous apporterez également un conseil personnalisé et de qualité dans de nombreux domaines spécialisés, parapharmacie, aromathérapie, homéopathie, phytothérapie, micronutrition, produits vétérinaires, maintien à domicile, orthopédie ou encore produits liés au sport. Vous participerez enfin à la gestion des stocks, donc commandes, élimination des périmés, gestion du tiers payant et à la vie de la pharmacie avec le facing, le balisage et l'entretien du matériel médical. Le profil recherché exige obligatoirement d'être titulaire du brevet professionnel de préparateur en pharmacie. Rigueur, sens de l'écoute, empathie et excellente qualité relationnelle sont indispensables pour accompagner au mieux les patients.
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0: Vianney, qui vient d'être d'ailleurs papa pour la toute deuxième fois cette semaine et qui sera également parrain de la nouvelle saison de la Star Academy qui débute le 10 octobre prochain sur TF1. Vianney avec son dernier single « D'or et d'éteint ». Allez, le temps file, on se rapproche doucement des infos de 9h. Restez bien avec nous pour notre dernière heure ensemble. On ouvrira notre page info locale pour parler écologie et jardinage du côté de Terre de Camargue avec la belle initiative de la fête du sol vivant qui se prépare pour le mois d'octobre. Je vous donne toutes les astuces et les bons plans dans un instant. En attendant, voici des Marco Flamenco avec le titre « No Llores Más ». Le flash national, c'est juste après.
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1: 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Bonjour à tous, à la une de l'actualité, coup de pouce prolongé à la pompe, l'aide de 100 euros pour les gros rouleurs va aller au-delà du 30 septembre, le ministre du Commerce Serge Papin l'a annoncé ce matin. Le gouvernement doit se réunir lundi pour définir les modalités de prolongation de ce dispositif, il est utilisé par 1 500 000 Français. Le gouvernement dévoile ses pistes pour le budget 2027, il prévoit 54 milliards d'euros d'économies contre 30 milliards évoqués ces derniers jours. Le gel des APL, du point d'indice des fonctionnaires et la fiscalisation des indemnités d'arrêt maladie sont étudiés. Les retraités pourraient aussi être mis à contribution. Une réunion à l'Élysée des chefs de parti autour d'Emmanuel Macron à 10h30 ce matin, sans Marine Le Pen et Jean-Luc Mélenchon. Ils ont décidé de se faire remplacer par leur chef de parti, soit Jordan Bardella, Emmanuel Bompard. Au menu, les guerres en Ukraine et au Moyen-Orient et leurs conséquences en France sur la sécurité et l'énergie. Il est soupçonné d'avoir préparé un acte terroriste. Un policier des Yvelines a été interpellé fin août puis mis en examen. Il aurait aussi des armes en lien avec une entreprise terroriste. L'homme de 35 ans a été placé en détention provisoire. Et puis du football, la Ligue 1, la 5e journée commence ce soir. Monaco reçoit Lens à 20h45 au stade Louis II.
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3: Un ciel bien voilé selon les prévisions météo pour ce vendredi matin. Des nuages bien présents mais qui vont rapidement se dégager pour laisser place au soleil pour le reste de la journée avec des températures comprises entre 16 et 29 degrés. Pour ce week-end, c'est le soleil qui devrait dominer avec toujours la même tendance côté température entre 16 et 29 degrés. Si vous allez faire un tour à la plage, l'eau est aux alentours des 23 degrés. En ce 18 septembre, on souhaite une bonne fête à toutes les Nadège ainsi que les Ariane, Nadia, les Nadine, les Sonia et les Vera. Et une bonne journée, un bon week-end à toutes et à tous.
4: Allez, c'est la dernière heure de

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1: Bonjour à tous, nous sommes aujourd'hui le 18 septembre, journée où nous souhaitons une bonne fête aux Nadège, Ariane et Océane. Bon anniversaire à vous qui êtes nés un 18 septembre, c'est un point en commun que vous avez avec Camille Combal, Bernard Werber ou encore le cycliste Lance Armstrong. Ça s'est passé un 18 septembre 1595, Henri IV est reconnu roi de France par le pape Clément VIII. 1794, en France, première loi de séparation des églises et de l'État. 1811, c'est la création du bataillon de sapeurs-pompiers de Paris. 1851, première publication du journal New York Times. 1981, loi sur l'abolition de la peine de mort en France, votée à l'Assemblée nationale. Et le 18 septembre 2002, c'est la sortie de la première Freebox, déclenchant une révolution sur le marché de l'ADSL en France. Le dicton du jour, froid à la Sainte-Nadège, annonce pour bientôt la neige. Très bonne journée à tous.

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1: Bonjour à tous, les pêcheurs maintiennent la pression au Gros du Roi dans le Gard. Depuis jeudi matin, ils bloquent l'entrée du principal port de pêche du département. Ils réclament toujours le gel du prix du gasoil et attendent des annonces jugées suffisamment convaincantes de la ministre de la Mer. Dieudonné condamné ce jeudi à Paris à 6 mois de détention à domicile sous bracelet électronique et 5000 euros d'amende. Il a été poursuivi notamment pour apologie du terrorisme après des vidéos publiées en 2024 concernant les attentats du 7 octobre et l'incendie d'une synagogue à la Grande Motte. L'humoriste a également été condamné pour injure publique envers Laurent Nunez. Le tribunal lui impose aussi 3 ans d'inéligibilité. À Mouguio, Carnon, une nouvelle bretelle routière vient d'être inaugurée au parc Industrie Or Méditerranée, ouverte à la circulation depuis 4 août dernier. Cette nouvelle voie doit faciliter l'accès à désengorger le secteur et selon les prévisions, elle devrait absorber environ 70% du trafic de la zone. L'aménagement est officiellement inauguré ce jeudi en présence des élus de l'agglomération du Pays de l'Or. À Lunel, la circulation sera perturbée cette fois de nuit sur l'avenue du Maréchal Leclerc. C'est en raison de travaux liés au chantier de la nouvelle gendarmerie. La circulation sera interdite dès aujourd'hui et jusqu'à mardi de 22h à 6h entre l'avenue Louis-Médard et le chemin des Cigales. Une déviation sera mise en place via l'avenue Louis-Médard, la route de Sommières et l'avenue du Maréchal Leclerc. Prudence. En sport et en football, choc de haut de tableau ce soir en Ligue 2. Montpellier qui se déplace à Delaune au stade de Reims. La rencontre ce sera bien sûr à 20h ce vendredi soir. Montpellier 3e 11 points qui se déplace donc dans la Marne. Reims est actuellement 2e du championnat. Et puis dans le Gard, 2 brocantes solidaires sont organisées à Aiguemorte et Marc pour soutenir l'association Acadja, structure qui forme des chiens capables de détecter des crises d'hypoglycémie ou d'hyperglycémie chez les enfants diabétiques. Les bénéfices des ventes seront bien sûr reversés à Acadja, alors que 69 enfants attendent actuellement un chien spécialisé en France. Très bonne journée sur Delta FM.

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2: Dans votre agenda de ce vendredi 18 septembre sur Delta FM, le centre socioculturel vous donne rendez-vous au parc du Bosquet pour une performance de cirque aérien poétique et décalée avec le duo Manu et Marion. Pendant 50 minutes, elle joue avec les contrastes, passant de brut au cœur tendre à des sentimentales en quête de frissons. Le spectacle sera suivi d'un apéritif convivial et partagé en musique, rythmé par l'orgue de Barbarie de Quacophonie. Le spectacle de cirque aérien s'est à retrouver donc au parc du Bosquet, chemin du Mas d'Avon, à Aigues-Mortes, ce vendredi, à partir de 17h. Également au programme, après plusieurs années de restauration, le château de Castries rouvre ses portes et dévoile sa nouvelle identité, le château de lumière. Un concept inédit mêlant patrimoine, art numérique et projection monumentale à travers les expositions Hereditatem et Rêve chromatique. Alors attention, la journée et la soirée de ce vendredi sont exclusivement réservées aux habitants de Castries. Le grand public est invité à découvrir les lieux ce samedi et dimanche pour un tarif de 10€ pour les journées européennes du patrimoine. Et ne manquez pas non plus la grande soirée Eclipse ce samedi dès 19h avec André Manoukian, Jérémy Bello, Nid, Ena Eno et Karma. Les tarifs vont de 35 à 45€. Et pour finir ce week-end, la place Jean Jaurès de Moguio remonte le temps. Venez découvrir les secrets du travail du cuir au Moyen-Âge avec un maître gainier. Initiez-vous à la poterie ancienne avec Ulysse Douillon ou encore à la minutieuse technique de l'enluminure avec Aline Bonafou. Vous pourrez également assister à des scénettes historiques et vous initier à l'escrime médiévale avec la troupe Pluma Espata. Et puis toujours à Moguio, l'immersion médiévale se poursuit au château des Comtes de Melgueil. Des visites guidées de ce monument historique vous seront proposées, ainsi qu'une très belle exposition privée de manuscrits et d'instruments de musique du XIIIe et XVIIIe siècle. Samedi soir, l'église de Moguio accueillera un grand concert gratuit du groupe Les Rossinolés qui revisitera le requiem médiéval à la lueur des bougies entre monodie et polyphonie grégorienne. Les journées européennes du patrimoine à Moguio, c'est à retrouver donc ce week-end un petit peu partout dans la ville. Et puis vous pouvez retrouver le programme complet sur le site de l'office de tourisme de la ville de Moguio-Carnon. Très bon week-end et très bonne sortie avec Delta FM.
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1: Et aujourd'hui, direction Athènes en Grèce pour découvrir la musique folklorique traditionnelle qui fait vibrer tout le pays, des villages de montagne aux îles de la mer Égée. La musique folklorique grecque, Dimotika Tragoudia, est intimement liée à la danse et aux fêtes populaires. Elle varie beaucoup selon les régions, mais on retrouve des instruments emblématiques comme le bouzouki et le laouto, des luttes à cordes, la lyra crétoise ou pontique, la clarinette souvent utilisée dans l'intérieur du pays, les percussions comme le daouli, un grand tambour, et les chansons racontent l'amour, la nature, les exploits historiques, mais aussi les joies et les peines de la vie rurale. Parmi les danses les plus typiques, on retrouve le sirtos, très répandu, le kalamatianos, vif et joyeux, le tsamiko, une danse guerrière masculine, et en Crète, le pentozali, une danse énergique et spectaculaire. Alors pour goûter à cette ambiance festive authentique, je vous recommande d'écouter Kalamatianos par Makis Mavropoulos. C'est donc à découvrir tout de suite sur Delta FM. Très bon vol avec Delta FM Airlines.

La Grande Sophie avec sa grande version 2026 du titre Ne m'oublie pas sur Delta FM. Eh bien, amis jardiniers et amoureux de la nature, notez ces dates. Du 3 au 17 octobre, la communauté de communes Terre de Camargue participe à la 4e édition de la Fête du sol vivant. L'objectif, vous aider à valoriser vos biodéchets et adopter un jardinage 100% naturel. Au programme, une grande exposition pédagogique à la médiathèque André Chanson d'Aigues-Morte pour tout comprendre sur le compostage. La bonne nouvelle pour préparer vos plantations d'automne, c'est la distribution gratuite de compost naturel. Vous pourrez récupérer vos composts à la déchetterie des Charretiers à Saint-Laurent-des-Gouzes du 3 au 9 octobre, à celle du Bosquet donc à Aigues-Morte du 10 au 17 octobre et toute l'année à l'Espiguette au Gros-du-Roi. Venez simplement avec vos seaux ou vos remorques. Terre de Camargue vous équipe aussi gratuitement en composteur individuel et propose même un service gratuit de broyage de végétaux à domicile sur rendez-vous avec Suez. N'hésitez pas à vous renseigner lors des permanences prévues dans vos déchetteries pendant l'événement. Allez, on poursuit notre matinée en musique avec Clara Luciani et Yamé et leur titre Le Mur sur Delta FM.

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1: Cinéma. Bonjour Camille.
2: Bonjour Tom.
1: Alors ensemble, nous allons évoquer la programmation du cinéma Marcel Pagnol d'Aigues-Mortes pour ce mercredi 16, jeudi 17 et vendredi 18 septembre. Et sur le grand écran, cette semaine, nous retrouvons la Palme d'Or du Festival de Cannes 2026, Fjord.
2: Fjord, c'est l'histoire d'un couple romano-norvégien qui est très pieux et qui s'installe dans un village au bout d'un fjord où ils se lient d'amitié avec leurs voisins.
1: Fjord, c'est donc mercredi à 18h et jeudi à 18h15. Et ce sont des séances en version originale sous-titrée français. On a également Lille.
2: Ijin s'occupe d'îlots de pêche silencieuses. Elle accueille les clients et vend de la nourriture et des boissons. Elle se prostitue occasionnellement. Un jour, un homme débarque sur cet îlot et intrigue la jeune femme.
1: Lille, c'est donc un film interdit aux moins de 16 ans, en version originale sous-titrée français à retrouver jeudi à 21h. Et puis on a également Mutiny.
2: Cole Reed est un ancien agent des forces spéciales. Il est accusé à tort du meurtre de son patron. Remontant le fil de la machination dont il est victime, il se retrouve piégé à bord d'un porte-conteneur.
1: Mutiny, c'est donc à retrouver à mercredi à 16h en séance Ciné Babies et vendredi à 20h30. Et c'est un film interdit aux moins de 12 ans. On a également au programme The Dog Stars, mercredi à 20h30. L'Inconnu interdit aux moins de 12 ans, jeudi à 16h en séance Ciné Babies et vendredi à 18h. On a The Quiet Family, interdit aux moins de 12 ans, à retrouver jeudi à 14h en version originale sous-titrée français. Et puis on termine avec la séance Ciné Kids, c'est Tad, l'explorateur et la lampe magique, mercredi à 10h, toujours au tarif de 4€, aussi bien pour les plus petits que pour les plus grands. Et puis la séance est également à 14h, Tad, l'explorateur et la lampe magique. Merci beaucoup Camille.
2: Merci Tom, à bientôt.
1: À bientôt.

0: Queen avec Not For Sale sur Delta FM. Et bien voilà, les 3 heures de l'excellent matin se terminent pour aujourd'hui et pour cette semaine d'ailleurs. Un immense merci pour votre fidélité, vos messages, votre bonne humeur de Palavas jusqu'à Beauvoisin. Surtout, profitez bien de votre week-end, visitez plein de beaux monuments pour les journées du patrimoine, reposez-vous bien et n'oubliez pas que la musique continue sur le 88.9. D'ailleurs, ce soir, on retrouve Stéphanie à partir de 18h dans Découverte d'un album. De mon côté, je vous donne rendez-vous lundi prochain dès 7h tapante. Nous, on se quitte avec Oxane et le titre Rouge et Noir. Je vous souhaite une très bonne matinée, une excellente journée, un très bon week-end et je vous dis à lundi. Tchuss!
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0: 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Il est 10h. 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
2: Bonjour à tous, à la une de l'actualité, coup de pouce prolongé à la pompe, l'aide de 100 euros pour les gros rouleurs va aller au-delà du 30 septembre, le ministre du Commerce Serge Papin l'a annoncé ce matin. Le gouvernement doit se réunir lundi pour définir les modalités de prolongation de ce dispositif, il est utilisé par 1 500 000 Français. Le gouvernement dévoile ses pistes pour le budget 2027, il prévoit 54 milliards d'euros d'économies contre 30 milliards évoqués ces derniers jours. Le gel des APL, du point d'indice des fonctionnaires et la fiscalité des indemnités d'arrêt maladie sont étudiées. Les retraités pourraient aussi être mis à contribution. Une réunion à l'Élysée des chefs de parti autour d'Emmanuel Macron à 10h30 ce matin, sans Marine Le Pen et Jean-Luc Mélenchon. Ils ont décidé de se faire remplacer par leur chef de parti, soit Jordan Bardella, Emmanuel Bompard. Au menu, les guerres en Ukraine et au Moyen-Orient et leurs conséquences en France sur la sécurité et l'énergie. Il est soupçonné d'avoir préparé un acte terroriste. Un policier des Yvelines a été interpellé fin août puis mis en examen. Il aurait aussi des armes en lien avec une entreprise terroriste. L'homme de 35 ans a été placé en détention provisoire. Et puis du football, la Ligue 1, la cinquième journée commence ce soir. Monaco reçoit Lens à 20h45 au stade Louis II.

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1: Et si ensemble, on levait nos yeux vers les cieux ? Votre rendez-vous astronomie, c'est tout de suite. L'été n'est pas tout à fait terminé et il est encore temps pour profiter des merveilles que le ciel de cette saison a à nous offrir, et notamment le triangle d'été. Le triangle d'été, c'est quoi ? C'est ce qu'on appelle un astérisme. Ce n'est pas une constellation officielle, il y en a 88. C'est le nom qu'on emploie pour un groupement d'étoiles qui ne dessine donc pas une constellation. Et ce triangle d'été, ce sont donc trois étoiles qui font elles-mêmes partie de constellations. Trois étoiles qui sont particulièrement brillantes dans le ciel et que l'on peut retrouver donc dans notre ciel nocturne estival plutôt haut. Alors, plus on avance dans la saison, ça part au début du sud-sud-est, et puis ça va être de plus en plus haut dans le ciel, et plus on va avancer dans la saison estivale, plus il va falloir regarder en direction de l'ouest. Si vous avez des doutes, n'hésitez pas à consulter une application comme Tonight, ou encore l'application Stellarium, qui est très très efficace et qui vous indique toutes les constellations du ciel en temps réel. C'est plutôt sympa à utiliser. Guettez d'ores et déjà, si vous arrivez à les trouver, une étoile très brillante. Il s'agit de Vega. Vega, c'est la troisième étoile la plus brillante de l'hémisphère nord après Sirius et Arcturus. C'est aussi l'ancienne étoile polaire. Elle l'était il y a environ 12 000 ans et elle le redeviendra dans 14 000 ans. Vega fait partie de la constellation de la Lyre. En bas à gauche de Vega, il y a Deneb. Deneb qui forme la queue du Cygne, c'est donc dans la constellation du Cygne. Et puis plutôt sur la droite, plus bas, il y a Altaïr. Altaïr qui forme, elle, la tête de la constellation de l'Aigle. Altaïr est l'étoile la plus proche de nous. Elle est à 17 années-lumière, ça veut dire que la lumière de cette étoile blanche a mis 17 ans à nous parvenir. Rendez-vous compte, ça paraît fou. Du côté de Vega, elle pèse deux masses solaires, c'est-à-dire deux fois le poids, la masse de notre Soleil, et elle est à une distance de 25 années-lumière. Et puis, la plus grosse de ces trois, c'est la supergéante blanche Deneb. Elle est à 1550 années-lumière de nous et c'est la plus grande du lot, avec une masse équivalente à 20 fois notre Soleil et un diamètre 200 fois plus large. Ça paraît complètement fou et pourtant, c'est bien réel et c'est le genre de spectacle que nous offre le ciel, et de nous rendre compte que nous sommes si petits sur notre petit point bleu. Je vous réinvite donc à prendre l'application Stellarium ou d'autres applis pour pouvoir retrouver ces étoiles dans le ciel si vous galérez un petit peu. Et on remercie le site de la Cité de l'Espace pour nous donner pas mal d'infos sur notre ciel. Bonne observation à vous !

0: Sur Delta FM, avec nous aujourd'hui Jean-Philippe Charpin, conseiller municipal en charge du commerce et de l'animation pour la mairie d'Aigues-Mortes. Bonjour.
1: Bonjour.
0: On se retrouve donc en cette fin de saison touristique déjà, et l'objectif, avant de parler du gros week-end qui nous attend, parce que c'était aussi l'objectif de parler de cette braderie notamment pour ce week-end des 19 et 20 septembre, mais d'abord fin d'été, donc fin de saison, et un petit bilan de la fréquentation autant au niveau commerce que tourisme.
1: Oui, alors bah, écoutez, les chiffres de l'été montrent une petite fréquentation touristique en retrait par rapport à l'année dernière. En revanche, on observe des évolutions intéressantes sur une certaine clientèle, notamment la clientèle étrangère en excursion, qui a bien progressé cette année.
0: Évidemment, levier de cette attractivité du territoire, les événements participent à cette attractivité.
1: Tout à fait, oui. Cet été, pour le 15 août, nous avons eu la fête médiévale qui a apporté pas mal de touristes sur le village. On a très très bien travaillé pour les commerçants, un très bon retour.
0: Et donc, je le disais, ce week-end va être très animé puisqu'on a la troisième édition de cette braderie des commerçants d'Aigues-Mortes, et c'est également le week-end des journées européennes du patrimoine, donc on va avoir du monde.
1: Tout à fait. Les commerçants sont prêts, sont très heureux, je pense, pour cette nouvelle édition. On a beaucoup plus de commerçants qui participent cette année. Je pense qu'ils ont compris que la mairie... veut travailler avec les commerçants, et on a besoin des commerçants pour animer la ville. Il s'annonce un très bon week-end, une très bonne braderie. Je pense que ça devrait amener beaucoup de monde.
0: Donc la braderie, elle concerne donc tous les commerces qui sont intramuros, c'est ça?
1: Tout à fait, tous les commerces intramuros. Et en plus, cette année, on a 2-3 nouveaux commerces qui ont ouvert, mais qui sont pas forcément dans le commerce de décoration, mais plutôt de bouche, okay, qui participent eux aussi à cet événement-là. Voilà.
0: Et donc, pour cette braderie, donc c'est samedi, dimanche, vendredi aussi, ou seulement samedi, dimanche?
1: Vendredi, samedi, dimanche.
0: Ouais, c'est ça. Voilà. Avec aux horaires d'ouverture des magasins, donc à partir de 10h jusqu'à 18-19h en fonction
1: tout de... Tout à fait, tout à fait, tout à fait. Avec, il y a un jeu aussi, un petit tirage au sort, avec des lots à gagner. Et comme je vous dis, voilà, tous les commerçants, sont en attente de ce week-end, voilà.
0: Oui, c'est ça. On en a déjà touché un tout petit moment, on va terminer là-dessus quand même, parce que la municipalité souhaitait notamment insister sur ce point, faire savoir que la nouvelle municipalité est présente pour les commerçants d'Aigues-Mortes, avec vraiment ce souhait de dynamiser aussi, de s'appuyer sur ce tissu des commerçants qui est important sur la commune. Voilà.
1: Tout à fait. Alors, moi, mon but, c'est la mairie qui a besoin des commerçants. D'habitude, on entend souvent le contraire, dire que c'est les commerçants qui ont besoin des mairies. Là, on a besoin de travailler ensemble pour redynamiser la ville, pour les futurs événements. Là, nous sommes déjà en train de préparer pour les fêtes de fin d'hiver.
0: De fin d'année, oui.
1: Et je suis en train de faire le tour des commerçants justement pour que le maximum soit ouvert. Je pense arriver de bons résultats cette année, oui.
0: Et du coup, ne pas hésiter quand on est commerçant, si on a des idées, voilà, c'est ouvert à ça.
1: Tout à fait. Ouais. Les portes de la mairie sont ouvertes, on est à l'écoute. Justement, d'ailleurs, samedi matin, le week-end de la braderie, j'ai organisé un déjeuner entre élus et commerçants à la mairie pour justement discuter de cette saison, de ce qui va venir, de prendre des idées. On a vraiment besoin de travailler ensemble. Mm-mm. Il faut une cohésion totale.
0: Et donc le rendez-vous est donné pour ce week-end, cette braderie des commerçants d'Aigues-Mortes, donc samedi, dimanche, lundi, qui arrive là, donc les 18, 19 et 20 septembre. Merci.
1: Merci.

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1: Et dans l'actu musicale cette semaine sur Delta FM, c'est une onde de choc pour la culture française. La chanteuse Catherine Ringer s'est éteinte ce lundi 14 septembre à l'âge de 68 ans des suites d'un cancer. Moins de 20 ans après la disparition de son complice de toujours Fred Chichin, avec qui elle avait formé le mythique duo des Rita Mitsouko, c'est toute une page de l'histoire du rock hexagonal qui se tourne. Les hommages unanimes ont immédiatement afflué, du chef de l'État aux figures de la culture et de la politique. De Marcia Baïla à Andy, en passant par sa flamboyance scénique et son immense liberté artistique, les artistes comme Benjamin Biolay ou Richard Kolinka ont salué une reine et une interprète d'une originalité absolue. Ces concerts resteront gravés comme des happenings inoubliables. Également dans l'actualité, c'était l'événement de ce samedi 12 septembre. Après 6 ans d'absence forcée en raison du syndrome de la personne raide, Céline Dion a fait ses grands débuts sur la scène de la Plénitude Arena à Nanterre pour le premier volet de sa résidence parisienne. Pendant plus de 2 heures et près de 29 titres enchaînés, la diva québécoise de 58 ans a offert une prestation chargée d'émotions. Si la presse et les observateurs ont relevé de légers soucis de justesse et des notes un peu plus hésitantes au démarrage, exacerbées par le trac immense de ses retrouvailles, les spécialistes de la voix ont salué un véritable exploit. Consciente de ses limites physiques et des adaptations nécessaires sur des morceaux d'une exigence folle comme All By Myself ou My Heart Will Go On, la chanteuse s'est livrée avec une vulnérabilité totale, prouvant qu'elle restait une immense guerrière de la scène. Et pour finir, c'est un véritable camouflet pour Ed Sheeran. Le chanteur britannique se retrouve lâché par une large partie de son entourage de tournée après avoir exclu le rappeur Macklemore de ses premières parties. En cause, les prises de position et les slogans pro-palestiniens tenus par ce dernier début septembre au MetLife Stadium qui lui ont valu de lourdes pressions de la part des propriétaires de salles américaines. Malgré les explications d'Ed Sheeran, qui a rejeté la faute sur les promoteurs tout en plaidant pour la neutralité politique de ses concerts afin de protéger ses équipes, la solidarité s'est organisée. Le chanteur Phineas, frère de Billie Eilish, le groupe danois Lucas Graham, ainsi que les formations irlandaises Beoga et Aaron Rowe ont tous annoncé l'annulation pure et simple de leur participation au Loop Tour, dénonçant le musellement des artistes engagés. Voilà, c'est tout pour l'actualité musicale cette semaine sur Delta FM.
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1: À la Grande Motte, une pharmacie d'officine recherche activement un ou une préparatrice en pharmacie dans le cadre d'un contrat à durée déterminée de 2 mois pour renforcer son équipe dès à présent. Au comptoir comme au sein de l'officine, vos missions seront des plus complètes. Vous assurerez la délivrance des ordonnances en veillant à la bonne compréhension des traitements et à l'absence d'interactions médicamenteuses, tout en délivrant les stupéfiants avec la tenue rigoureuse du registre dédié. Vous apporterez également un conseil personnalisé et de qualité dans de nombreux domaines spécialisés, parapharmacie, aromathérapie, homéopathie, phytothérapie, micronutrition, produits vétérinaires, maintien à domicile, orthopédie ou encore produits liés au sport. Vous participerez enfin à la gestion des stocks, donc commandes, élimination des périmés, gestion du tiers payant, et à la vie de la pharmacie avec le facing, le balisage et l'entretien du matériel médical. Le profil recherché exige obligatoirement d'être titulaire du brevet professionnel de préparateur en pharmacie. Rigueur, sens de l'écoute, empathie et excellente qualité relationnelle sont indispensables pour accompagner au mieux les patients.
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1: Votre cinéma Vogue du Gros du Roi ferme ses portes pendant la période du 14 au 22 septembre. Mais sachez que d'ores et déjà le programme de la semaine du 23 au 29 est disponible sur le site internet avec au programme les films Garance, Justin le Juste, L'Invitation, Salvation, Les Héros du Louvre, Heart of the Beast, La vie d'une femme, La frappe, Au cœur d'une restauration, ce sera un film en présence du réalisateur, une avant-première du Cobu et le Fantôme de Saint-Potage, autre avant-première, La maison de nos rêves. Tout le programme à retrouver sur le site cinemavogue-grosduroi.com à partir donc du 23 septembre. En attendant, le cinéma Vogue est fermé.

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1: En Afghanistan, les ganginas permettent de conserver des fruits pendant plusieurs mois. Ces petits récipients sont faits d'une double couche de terre cuite et sont munis d'une petite ouverture. On y introduit les fruits, puis la gangina est fermée hermétiquement avant d'être placée au frais. Grâce à cela, les agriculteurs peuvent conserver des grappes de raisins qu'ils revendront au printemps suivant.
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2: Bonjour à tous, à la une de l'actualité. Édouard Philippe, Gabriel Attal, Raphaël Glucksmann ou encore Marine Tondelier autour d'Emmanuel Macron en ce moment à l'Élysée. Le président de la République veut alerter les chefs de parti sur la situation internationale en Ukraine et au Moyen-Orient et ses conséquences sur l'énergie et la sécurité en France. Un échange sans Marine Le Pen et Jean-Luc Mélenchon remplacé par Jordan Bardella et Manuel Bompard. Nouveau record pour le gazole en France. Le litre atteint 2,39€ en moyenne, dépassant le précédent pic d'avril. Près de 700 stations affichent même plus de 2,50€ le litre. Face à la flambée des carburants, le gouvernement annonce une nouvelle aide à partir du 1er octobre. Elle va cibler les travailleurs les plus précaires. Les modalités doivent encore être précisées. L'aide de 100€ pour les gros rouleurs va aller au-delà du 30 septembre. Le ministre du Commerce, Serge Papin, l'a annoncé ce matin. 1,5 million de personnes l'ont demandé sur les 3 millions éligibles. On passe au sport avec du football. C'est sa première liste ce soir en tant que sélectionneur des Bleus. Zinedine Zidane prendra la parole à 18h pour annoncer les joueurs retenus pour la Ligue des Nations ces deux prochaines semaines, avec des matchs notamment contre la Turquie, la Belgique ou encore l'Italie.

0: Qualité à la plomberie, en passant par l'espace vert et bien plus encore. J'ai comme qualité l'autonomie, l'investiture et l'observation. J'organise mon travail selon les priorités et les objectifs, et fais preuve de réactivité. J'exerce ce métier depuis ma tendre enfance, comme mon père avant moi, lui pendant 20 ans dans un camping à l'année. Voici mon parcours. J'ai commencé par un CAP agricole, travaux forestiers, qui m'a permis d'être bûcheron et sauveteur secouriste du travail, que je viens de renouveler cette année. Par la suite, j'ai été conseiller numérique dans une association, et depuis, je suis factotum de façon volontaire. J'ai à ma charge l'entretien de 120 hectares de terres agricoles. Cela va de la réparation de tracteurs et de voitures, à la gestion de l'irrigation, ainsi que la comptabilisation de la production, et bien plus encore. Tout cela pour vous dire que je suis disponible immédiatement pour un contrat de travail, et où que ce soit. Je vous remercie de votre attention, c'était Morgane pour vous servir.
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1: Je suis en présence de Roselyne qui. Roselyne Gibelet, qui salinière, qui a travaillé au Salin. Roselyne, bonjour.
2: Bonjour.
1: En quelle année vous êtes entrée au Salin du Midi ?
2: En 55.
1: Alors, attends, 55, je cherche. 1955.
2: Mais c'est ça.
1: Qu'est-ce que vous faisiez en 1955 ? Vous aviez quel âge ?
2: Eh bien, j'avais 17 ans et je suis rentrée, on nous a fait rentrer au Salin. Ma mère et ma soeur nous ont fait inscrire. Et comme il manquait du personnel, on nous a pris. On avait 17 ans.
1: Et vous faisiez quoi au Salin du Midi ?
2: On était au paquetage. Hein. On a paqueté les boîtes, les sachets de sel et tout.
1: C'était quoi comme travail exactement ? Vous faisiez quoi ?
2: À la chaîne. Hein. C'était à la chaîne. Il y avait une machine. La machine faisait le travail et nous, on a paqueté ce que la machine venait de faire. Hein.
1: Comment ça se passait ? Vous étiez nombreuses à ce poste ?
2: Eh bien, moi, quand je suis rentrée, on était 110 femmes.
1: 110 femmes ?
2: Oui. Et bon, après, ça a diminué, bien sûr. Il y en a qui sont partis, puis après, ça a diminué. Voilà.
1: Et 110 femmes, mais 110 femmes à la fois ou c'était plusieurs équipes ?
2: Ah, plusieurs équipes. On était trois équipes, l'après-midi, le matin et de nuit.
1: C'est-à-dire que les femmes travaillaient de nuit également ?
2: Ah oui, on faisait une semaine du matin, une semaine d'après-midi et une semaine de nuit.
1: Les horaires, c'était quoi ?
2: Eh bien, après, ça s'est rangé avec la télévision. On commençait à 8h30. Le matin, on commençait à 4h30. Le soir, on finissait à 8h30. Et puis après, par rapport à la télévision, alors on travaillait une heure un peu plus et on rentrait le soir plus bonheur pour voir la télévision.
1: Et c'était des journées de combien ? Vous faisiez combien d'heures ?
2: 8h. 8h, ça suffisait.
1: 8h, ça suffisait ? C'est-à-dire, c'était un travail physiquement difficile ?
2: Eh bien, oui, c'est à soulever du poids. Hein. D'abord, si on est toutes comme ça, maintenant, on va soulever du poids.
1: Toute la semaine, ça faisait du lundi au vendredi ?
2: Du lundi au vendredi, on était jetés de nuit. Le lundi, je reprenais d'après-midi jusqu'au vendredi. Et le vendredi, alors, on arrêtait et je reprenais de nuit.
1: Et qu'est-ce que ça vous a apporté de travailler au Salin du Midi ?
2: Que ça nous a apporté, que ça nous a bien rangé parce qu'on n'avait pas de travail. Dans notre temps, il n'y avait pas de travail. Il y a 17 ans, la première fois que j'ai touché ma retraite, mon salaire, j'ai eu 60 francs, oui, c'était des francs.
1: 60 francs pour le mois ou pour la semaine ?
2: Non, pour le mois.
1: Oh ben, s'il fallait vivre maintenant avec 60 francs,
2: j'en étais pas plus malheureux, oui. Parce que maintenant, on gagne plus, on dépense plus, alors ça revient au même. Hein.
1: Qu'est-ce que c'est qui vous a le plus plu dans le fait de travailler au Salin ?
2: Moi, le plus qui m'a plu dans le Salin, c'est qu'on s'entendait très bien. Il n'y a jamais eu de dispute, jamais ici, jamais là-bas. C'était très bien. Je crois qu'on s'en aille. Puis après, petit à petit, tout le monde est parti.
1: Ça veut dire qu'il y avait une forte solidarité ?
2: Ah oui. Pas comme maintenant, hein. Parce que maintenant, lève-toi que j'ai une lunette.
1: Je ne sais pas. Enfin, c'est vrai que le monde du travail a changé. Les mentalités ont changé. Qu'est-ce que c'est qui vous a le plus plu au niveau personnel ? Est-ce que vous y avez fait des rencontres, des amitiés qui ont perduré au-delà des horaires de travail, au-delà de...
2: Comme le voyait Geneviève là, et j'ai travaillé 43 ans avec elle. Et on est toujours amis. Bon, maintenant, c'est vrai qu'elle ne travaille plus, ni plus cher, elle ne peut pas marcher, mais tout le monde en était groupé. Tandis que maintenant, ça ne se voit pas, ça.
1: Qu'est-ce que vous diriez aux jeunes aujourd'hui pour leur parler des Salins autrefois ? Parce que les personnes ne savent pas comment c'était le travail avant au Salin. Qu'est-ce que vous auriez envie de leur dire, de leur transmettre ?
2: Rien du tout, hein. Parce qu'ils n'ont pas la même mentalité que nous. Alors, je leur dirais rien. Nous, on était soudés. Lui ne pouvait pas être malade, l'autre prenait sa place pour y faire son travail. L'autre, elle n'était pas bien, va au réfectoire, on te remplace. Ça, tu ne le vois plus, tu ne le vois plus du tout. Tu comprends ? Moi, enfin, pour moi, ça s'est bien passé.
1: Roselyne, merci beaucoup en tout cas pour ce témoignage.
2: Merci de rien.
1: Et qu'est-ce qu'on peut vous souhaiter pour l'avenir ?
2: Tu sais, moi, mon avenir, il y a longtemps qu'elle est partie, mon avenir. Moi, j'ai tout perdu, je suis toute seule. Alors, ma foi, il arrivera ce qu'il arrivera.
1: En tout cas, merci beaucoup, Roselyne, pour ce témoignage important sur ce qu'était le travail au Salin dans les années 50, 60, 70, que, évidemment, peu de gens connaissent.

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1: Bonjour à tous, l'essentiel de l'actualité. Emmanuel Macron prend la parole à l'issue de la réunion à l'Élysée avec les chefs de partis politiques. Des personnalités comme François Bayrou, Marine Tondelier ou Fabien Roussel sont réunis pour évoquer notamment l'Ukraine, le Moyen-Orient et leurs conséquences énergétiques en France. Plusieurs responsables ont déjà demandé des réponses sur les prix. Et puis les pêcheurs mobilisés depuis plusieurs jours dans les ports ont levé les blocages après une réunion qui a duré plus de 6 heures hier. Un accord a été conclu avec la ministre de la Pêche. L'aide sur le carburant doit passer de 25 à 35 centimes par litre et évoluer avec les cours. Des prêts à taux zéro pourront aussi être accordés en cas de difficulté de trésorerie. Dans les Yvelines, un policier de 35 ans a été mis en examen et placé en détention provisoire, soupçonné de préparer des attentats terroristes. Ce gardien de la paix aurait notamment appelé en ligne à des sabotages et à la constitution d'une armée fantôme. Des composants pour fabriquer des armes et des drones ont été retrouvés à son domicile. Enfin, Zinedine Zidane va entrer dans le concret avec l'équipe de France. Sa toute première liste sera annoncée ce soir à 18h. Les Bleus joueront ensuite la Turquie, deux fois la Belgique, puis l'Italie. 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
1: L'agenda de vos sorties. Dans votre agenda de ce vendredi 18 septembre sur Delta FM, le centre socioculturel vous donne rendez-vous au Parc du Bosquet pour une performance de cirque aérien poétique et décalée avec le duo Manu et Marion. Pendant 50 minutes, elle joue avec les contrastes passant de brut au cœur tendre à des sentimentales en quête de frissons. Le spectacle sera suivi d'un apéritif convivial et partagé en musique, rythmé par l'orgue de Barbarie de Quacophonie. Le spectacle de cirque aérien s'est à retrouver donc au Parc du Bosquet, chemin du Mas d'Avon, à Aigues-Mortes ce vendredi à partir de 17h. Également au programme, après plusieurs années de restauration, le château de Castries rouvre ses portes et dévoile sa nouvelle identité, le château de lumière. Un concept inédit mêlant patrimoine, art numérique et projection monumentale à travers les expositions Hereditatem et Rêve chromatique. Alors attention, la journée et la soirée de ce vendredi sont exclusivement réservées aux habitants de Castries. Le grand public est invité à découvrir les lieux ce samedi et dimanche pour un tarif de 10€ pour les journées européennes du patrimoine. Et ne manquez pas non plus la grande soirée Eclipse ce samedi dès 19h avec André Manoukian, Jérémy Bello, Nid, Ena Eno et Karma. Les tarifs vont de 35 à 45€. Et pour finir ce week-end, la place Jean Jaurès de Moguio remonte le temps. Venez découvrir les secrets du travail du cuir au Moyen-Âge avec un maître gainier. Initiez-vous à la poterie ancienne avec Ulysse Douillon ou encore à la minutieuse technique de l'enluminure avec Aline Bonafou. Vous pourrez également assister à des scénettes historiques et vous initier à l'escrime médiévale avec la troupe Pluma Espata. Et puis toujours à Moguio, l'immersion médiévale se poursuit au château des Comtes de Melgueil. Des visites guidées de ce monument historique vous seront proposées, ainsi qu'une très belle exposition privée de manuscrits et d'instruments de musique du 13e et 18e siècle. Samedi soir, l'église de Moguio accueillera un grand concert gratuit du groupe Les Rossinolais qui revisitera le requiem médiéval à la lueur des bougies entre monodies et polyphonie grégorienne. Les journées européennes du patrimoine à Moguio, c'est à retrouver donc ce week-end un petit peu partout dans la ville. Et puis vous pouvez retrouver le programme complet sur le site de l'office de tourisme de la ville de Moguio-Carnon. Très bon week-end et très bonne sortie avec Delta FM.
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1: Bonjour à tous, à la une de l'actualité sportive, la lourde défaite de Marseille hier soir en Ligue Europa pour la fin de la première journée. Les Olympiens ont été battus 4-1 sur le terrain de Beşiktaş en Turquie, place au championnat ce week-end. La Ligue 1, justement, la cinquième journée commence ce soir. L'AS Monaco reçoit Lens à 20h45 au stade Louis II. Monaco est actuellement deuxième du classement avec 10 points, Lens quatrième. Une victoire permettrait aux Monégasques de conforter leur place en tête. Au programme également ce week-end, Lyon Rennes demain soir ou encore Marseille-Paris-Saint-Germain dimanche soir. En tennis, la France affronte le Canada en Coupe Davis à partir de ce soir à Québec. Arthur Hinderknecht va ouvrir face à Liam Draxel avant Quentin Alice contre Félix Auger-Aliassime, numéro 5 mondial. Il y aura ensuite le match double et la première équipe à 3 victoires ira en phase finale à Bologne. Bilal Benhama poursuit sa route au championnat d'Europe amateur de boxe. Le vice-champion olympique français a battu hier le géorgien Gor Evasian au point en 16e de finale des moins de 55 kilos. Il va retrouver demain un combattant serbe pour une place en quart de finale. Et fin de parcours pour les Bleuettes au Mondial U20 de foot. L'équipe de France a été battue 3-1 hier par le Canada en 8e de finale. Les Françaises quittent donc la compétition dès le premier tour à élimination directe. Voilà pour l'essentiel de l'actualité sportive.

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1: Dans votre télé pour ce vendredi 18 septembre, je vous propose de retrouver un divertissement sur TF1. Qui sera le plus nul ? Après une première saison remplie de succès, d'élèves à côté de la plaque, de questions sans réponse ou de réponses sans questions, le concept reste néanmoins le même. Il faut quitter au plus vite la compétition. L'emploi du temps et les cartables des 12 élèves en lice sont une nouvelle fois chargés. Épreuves de logique, culture générale, histoire-géographie, tests de concentration et autres réjouissances sont drastiquement intégrés au programme scolaire. Pour les petits malins qui pensaient avoir tout compris et être au-dessus de la moyenne, de nouvelles interros, des épreuves surprises ainsi que de nouvelles matières sont au rendez-vous. Les élèves de la nouvelle promo sont tous en danger et croisent le chemin du professeur spécialisé tel que Marlène Schaff, Michel Simès ou encore Francis Huster. Qui sera le plus nul, c'est donc à retrouver ce vendredi soir en inédit sur TF1. Également au programme, retrouver un épisode inédit de Capitaine Marlowe sur France 2. Sur France 3, on retrouve la carte au trésor dans le Jura en inédit. Sur France 5, Et au milieu coule une rivière, un magnifique film. Sur M6, retrouver l'épisode de Arnaque, Voisin, la guerre est déclarée en inédit. Sur Arte, Meurtre à Sandam. Sur France 4, Les clés de l'orchestre de Jean-François Ziegel, un américain à Paris, de Georges Gershwin. Sur W9, retrouver En quête d'action, Gendarme de Bourgogne, des interventions sur les chapeaux de roue. Sur TMC, Céline Dion, Une voix, un destin. Sur TFX, Balles perdues. Sur Gulli, Les aventures de Spirou et Fantasio. Sur C-Star, retrouver Un été au camping. Sur T18, La chute du Reich. Novo 19 propose Marseille souterraine dans les entrailles de la ville. TF1 série film New York unité spéciale. Sur la chaîne Sister, Hawaii 5.0. Et sur la chaîne RMC Story, on retrouve Embouteillage parking dans l'enfer de la route. Très bonne soirée télé avec Delta FM.
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2: Bonjour à tous. L'essentiel de l'actualité. Emmanuel Macron prend la parole à l'issue de la réunion à l'Élysée avec les chefs de partis politiques. Des personnalités comme François Bayrou, Marine Tondelier ou Fabien Roussel sont réunis pour évoquer notamment l'Ukraine, le Moyen-Orient et leurs conséquences énergétiques en France. Plusieurs responsables ont déjà demandé des réponses sur les prix. Et puis les pêcheurs mobilisés depuis plusieurs jours dans les ports ont levé les blocages. Après une réunion qui a duré plus de 6 heures hier, un accord a été conclu avec la ministre de la Pêche. L'aide sur le carburant doit passer de 25 à 35 centimes par litre et évoluer avec les cours. Des prêts à taux zéro pourront aussi être accordés en cas de difficulté de trésorerie. Dans les Yvelines, un policier de 35 ans a été mis en examen et placé en détention provisoire, soupçonné de préparer des attentats terroristes. Ce gardien de la paix aurait notamment appelé en ligne à des sabotages et à la constitution d'une armée fantôme. Des composants pour fabriquer des armes et des drones ont été retrouvés à son domicile. Enfin, Zinedine Zidane va entrer dans le concret avec l'équipe de France. Sa toute première liste sera annoncée ce soir à 18h. Les Bleus joueront ensuite la Turquie, deux fois la Belgique, puis l'Italie.

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1: À la maison, il existe des gestes simples qui permettent de réduire son impact environnemental, tels que le tri sélectif, le compostage, la réduction des déchets et l'économie d'énergie. Cependant, au bureau, la vie en communauté et les règles organisationnelles peuvent entraver nos aspirations à l'éco-responsabilité. C'est pourquoi nous avons élaboré une journée typique au bureau en proposant des alternatives écologiques à nos habitudes quotidiennes. Voici comment. Lors du trajet vers le bureau, si vous habitez en ville, optez pour le vélo. Non seulement c'est un moyen de transport non polluant, mais c'est également une opportunité de faire de l'exercice physique. Si vous voulez encourager vos collègues, envisagez ZenRide, un service de location de vélos conçu pour les entreprises. Si le bureau est éloigné de chez vous, privilégiez le covoiturage pour partager les trajets. Sinon, envisagez le train ou les transports en commun, l'occasion de profiter d'un livre ou de musique pendant le trajet. Lors de votre pause café, choisissez des capsules de café éco-responsables pour limiter les déchets. Les capsules Nespresso génèrent environ 9 milliards de déchets par an, dont seulement 2% sont recyclés. Optez pour des capsules rechargeables ou dégradables, offrant une alternative durable. Préférez aussi un gobelet réutilisable pour éviter les gobelets à usage unique et réduire les déchets. Facilitez le nettoyage de votre tasse avec une machine de nettoyage Home. Cette solution utilise de la vapeur sèche pour nettoyer, désinfecter et sécher votre tasse en quelques secondes de manière écologique. Lors de la pause déjeuner, apportez votre propre contenant pour le repas, conformément à la loi anti-gaspillage. Vous pouvez ainsi éviter les emballages jetables. Refusez aussi les couverts jetables en optant pour des couverts réutilisables. Ils sont pratiques à transporter et contribuent à réduire les déchets. Au niveau des réunions, limitez les impressions en privilégiant les présentations en PDF. Suivez la réunion sur un ordinateur portable ou une tablette plutôt que d'imprimer plusieurs exemplaires. Réutilisez le papier en plaçant une affiche encourageant la réutilisation au-dessus de la poubelle. Des associations comme Les Papiers de l'Espoir récupèrent le papier pour des projets humanitaires ou environnementaux. Avant de partir, nettoyez votre boîte mail en supprimant les mails inutiles pour économiser de l'énergie. Utilisez des outils comme CleanFox pour trier efficacement. Éteignez complètement vos appareils électroniques. Éteignez les lumières, les chauffages et les climatisations pour économiser l'énergie la nuit. Et terminons en beauté. Choisissez l'escalier à la place de l'ascenseur pour être plus éco-responsable et en meilleure forme physique. Si vous avez du mal, eh bien faites un petit arrêt à la boulangerie en récompense.
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2: Bonjour à tous. L'essentiel de l'actualité. Emmanuel Macron réunit ce vendredi à l'Élysée les principaux responsables politiques face à la crise énergétique. Le chef de l'État doit s'exprimer à l'issue de la rencontre. Le gouvernement annonce déjà la prolongation de l'aide aux gros rouleurs après le 30 septembre et une nouvelle aide dès le 1er octobre pour les travailleurs les plus précaires. Les pêcheurs mobilisés depuis plusieurs jours dans les ports ont levé les blocages. Après une réunion qui a duré plus de 6 heures hier, un accord a été conclu avec la ministre de la Pêche. L'aide sur le carburant doit passer de 25 à 35 centimes par litre évolué avec les cours. Des prêts à taux zéro pourront aussi être accordés en cas de difficulté de trésorerie. Les ex-salariés de Fibre Excellence ont remis en marche une partie de l'usine de Tarascon. Une dizaine d'entre eux ont relancé les pompes et la station d'épuration pour sécuriser ce site classé Seveso. Il a été placé en liquidation fin juillet. Ils disent vouloir assurer bénévolement la surveillance du site dans l'attente d'une décision du préfet. Et puis France Télévisions pourrait abandonner la Coupe de France dès la saison prochaine. Le groupe qui doit réaliser 90 millions d'euros d'économies en 2027 aurait proposé de diviser par deux le montant de ses droits passant à 4 millions d'euros par an. La Fédération française de football n'aurait pas accepté cette baisse.

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1: Quelques idées reçues sur le café. L'expresso contient plus de caféine qu'un café classique. Eh bien, c'est faux. C'est un cliché qui a la vie dure. Un expresso plus noir et fort en goût qu'un café long serait plus chargé en caféine. Pourtant, eh bien, c'est tout le contraire. La caféine étant soluble, plus il y a d'eau, plus le café va être puissant. De plus, les machines à expresso, elles, réduisent considérablement le temps d'infusion, limitant ainsi la teneur en caféine. Donc, si on veut limiter sa consommation de caféine, le mieux est d'opter pour un petit noir serré que pour un café allongé dilué dans un grand mug. La caféine rend dépendant, c'est faux. Rien ne prouve scientifiquement que l'arrêt de la consommation provoque un syndrome de manque. Le café est bon pour la santé, vrai et faux. S'il est vrai que l'abus de café peut avoir une incidence sur la tension artérielle et le rythme cardiaque, risque de palpitations, migraines, sa consommation, avec modération, présenterait certains effets bénéfiques. La consommation de café réduirait l'incidence de la maladie de Parkinson, diabète et Alzheimer chez les consommateurs réguliers. Le risque de développer la maladie serait réduit d'un facteur. Les antioxydants présents dans le café pourraient agir comme un anti-âge en ralentissant les dégradations cellulaires inhérentes à la vieillesse. En revanche, pour les femmes enceintes, une consommation excessive de café peut entraîner des retards de développement chez le fœtus, prématuré, poids réduit à la naissance. Il ne faut pas boire de café après 17 heures, vrai et faux. L'impact de la caféine sur le sommeil n'a jamais été démontré. La durée de son action est difficile à mesurer. Une personne qui boit du café occasionnellement sera beaucoup plus impactée que quelqu'un qui boit 4 tasses par jour, par exemple. Enfin, le déca vraiment sans caféine, c'est faux. Attention tout de même à ne pas boire trop de tasses, car malgré son nom, le décaféiné possède toujours de la caféine. Il reste en effet entre 8,6 et 13,9 mg de caféine par tasse. À titre de comparaison, dans un café classique, le taux de caféine se situe entre 95 et 200 mg. 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
2: Bonjour à tous. L'essentiel de l'actualité. Emmanuel Macron réunit ce vendredi à l'Élysée les principaux responsables politiques face à la crise énergétique. Le chef de l'État doit s'exprimer à l'issue de la rencontre. Le gouvernement annonce déjà la prolongation de l'aide aux gros rouleurs après le 30 septembre et une nouvelle aide dès le 1er octobre pour les travailleurs les plus précaires. Les pêcheurs mobilisés depuis plusieurs jours dans les ports ont levé les blocages. Après une réunion qui a duré plus de 6 heures hier, un accord a été conclu avec la ministre de la Pêche. L'aide sur le carburant doit passer de 25 à 35 centimes par litre et évoluer avec les cours. Des prêts à taux zéro pourront aussi être accordés en cas de difficulté de trésorerie. Les ex-salariés de Fibre Excellence ont remis en marche une partie de l'usine de Tarascon. Une dizaine d'entre eux ont relancé les pompes et la station d'épuration pour sécuriser ce site classé Céveso. Il a été placé en liquidation fin juillet. Ils disent vouloir assurer bénévolement la surveillance du site dans l'attente d'une décision du préfet. Et puis France Télévisions pourrait abandonner la Coupe de France dès la saison prochaine. Le groupe qui doit réaliser 90 millions d'euros d'économies en 2027 aurait proposé de diviser par deux le montant de ses droits passant à 4 millions d'euros par an. La Fédération française de football n'aurait pas accepté cette baisse.

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2: Dans votre agenda de ce week-end des Journées Européennes du Patrimoine du samedi 19 et dimanche 20 septembre, le phare de l'Espiguette ouvre gratuitement ses portes pour un week-end de découverte. Au programme, l'exposition temporaire « La biodiversité discrète du littoral » de la photographe Cynthia Maflezoni et la mythique montée des marches pour profiter du panorama. Alors attention, si l'événement est gratuit, la montée au phare se fait uniquement sur réservation, en ligne, avec donc des billets gratuits, toutes les 15 minutes par groupe de 15 personnes. Prévoyez de bonnes chaussures et 15 minutes de marche depuis le parking. Également au programme, célébrer l'identité et les traditions lunelloises avec la troisième édition des Pescalunades ce dimanche. L'anguille, produit emblématique de nos canaux, sera la star du jour avec des démonstrations et des dégustations inédites préparées par les restaurateurs locaux. La manifestation sera également ponctuée de rendez-vous historiques avec les archives municipales, un stand de philalétique avec un timbre spécial et puis un grand spectacle déambulatoire mêlant théâtre et musique par la compagnie La Boîte à Malice pour plonger dans l'univers de la légende du Pescalune. Les Pescalunettes, c'est donc à retrouver place Louis Ré à Lunel ce dimanche 20 septembre à partir de 11h et ce jusqu'à 14h en entrée libre. Également au programme, Saint-Gilles vous propose un programme d'une immense richesse autour du patrimoine en péril. Tout au long du week-end, profitez de nombreuses visites guidées et de visites flash de l'abbatiale avec donc sa façade, la crypte, l'ancien chœur, dont des visites spécialement adaptées aux enfants de 2 à 7 ans. Et puis également d'une grande visite ludique nocturne, le trésor de la crypte, le samedi soir, et de l'ouverture exceptionnelle de lieux emblématiques comme le temple protestant ou la maison Roquelin. Des rencontres avec les compagnons, des randonnées, des expositions viendront compléter ces journées exceptionnelles. Retrouvez le programme complet sur le site de l'Office de tourisme de la ville de Saint-Gilles. Pour finir, retrouvez une belle journée dédiée à l'héritage provençal de Frédéric Mistral et du marquis de Baroncelli. Les festivités commenceront en musique dès 9h30 sur le parvis de l'église, suivi d'une messe en Lango Nostro au sanctuaire. Le village s'animera ensuite avec des visites guidées thématiques au musée, des hommages, un grand défilé de groupes folkloriques à midi, des farandoles devant les arènes et une rencontre passionnante sur l'histoire de la farandole au relais culturel à 16h. La Jornada Mistral & Co. c'est donc à retrouver au Sainte-Marie de la Mer, ce samedi à partir de 9h30 et ce jusqu'à 17h. Très bon week-end et très bonne sortie avec Delta FM.
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2: Bonjour à tous, l'essentiel de l'actualité. La crise énergétique va encore durer plusieurs semaines. Ce sont les mots d'Emmanuel Macron tout à l'heure. Le chef de l'État annonce vouloir sécuriser les approvisionnements et convoquer un G7 consacré à l'énergie. Il promet aussi de renforcer les aides aux Français face à la hausse des prix. L'écart entre les taux d'emprunt français et allemand dépasse un point de pourcentage, une première depuis 2012. Cet écart traduit une méfiance accrue des investisseurs envers la dette française, même si la Banque de France se veut rassurante. Stéphane Plaza, condamné en appel à 18 mois de prison avec sursis pour des violences physiques et psychologiques sur deux de ses anciennes compagnes. En première instance, l'ex-animateur de M6 avait écopé d'un an avec sursis. La cour est allée au-delà des réquisitions du parquet. La justice suspend l'usage de drones contre les vendeurs à la sauvette au Champ de Mars à Paris. Le tribunal administratif estime que des moyens moins intrusifs comme la vidéosurveillance pourraient être utilisés pour lutter contre ce dispositif. Enfin, Kylian Mbappé quitte Nike pour devenir ambassadeur de la marque suisse On. L'équipementier, surtout connu pour ses chaussures de running, fait son entrée donc dans le football. Et Thierry Henry devient de son côté le directeur du football de la marque.

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1: Bonjour à tous, les pêcheurs maintiennent la pression au Gros du Roi dans le Gard depuis jeudi matin. Ils bloquent l'entrée du principal port de pêche du département. Ils réclament toujours le gel du prix du gasoil et attendent des annonces jugées suffisamment convaincantes de la ministre de la Mer. Dieudonné condamné ce jeudi à Paris à 6 mois de détention à domicile sous bracelet électronique et 5000 euros d'amende. Il a été poursuivi notamment pour apologie du terrorisme après des vidéos publiées en 2024 concernant les attentats du 7 octobre et l'incendie d'une synagogue à la Grande Motte. L'humoriste a également été condamné pour injure publique envers Laurent Nunez. Le tribunal lui impose aussi 3 ans d'inéligibilité. À Mouguio-Carnon, une nouvelle bretelle routière vient d'être inaugurée au parc industrie hors Méditerranée, ouverte à la circulation depuis le 4 août dernier. Cette nouvelle voie doit faciliter l'accès à désengorger le secteur et selon les prévisions, elle devrait absorber environ 70% du trafic de la zone. L'aménagement est officiellement inauguré ce jeudi en présence des élus de l'agglomération du Pays de l'Or. À Lunel, la circulation sera perturbée cette fois de nuit sur l'avenue du Maréchal Leclerc. C'est en raison de travaux liés au chantier de la nouvelle gendarmerie. La circulation sera interdite dès aujourd'hui et jusqu'à mardi de 22h à 6h entre l'avenue Louis-Médard et le chemin des Cigales. Une déviation sera mise en place via l'avenue Louis-Médard, la route de Sommière et l'avenue du Maréchal Leclerc. Prudence. En sport et en football, choc de haut de tableau ce soir en Ligue 2. Montpellier qui se déplace à Delaune au stade de Reims. La rencontre ce sera bien sûr à 20h ce vendredi soir. Montpellier 3ème 11 points qui se déplace donc dans la Marne. Reims est actuellement 2ème du championnat. Et puis dans le Gard, deux brocantes solidaires sont organisées à Aiguemort et Marc pour soutenir l'association Acadja, structure qui forme des chiens capables de détecter des crises d'hypoglycémie ou d'hyperglycémie chez les enfants diabétiques. Les bénéfices des ventes seront bien sûr reversés à Acadja alors que 69 enfants attendent actuellement un chien spécialisé en France. Très bonne journée sur Delta FM.

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1: Et aujourd'hui, direction Athènes, en Grèce, pour découvrir la musique folklorique traditionnelle qui fait vibrer tout le pays, des villages de montagne aux îles de la mer Égée. La musique folklorique grecque, Dimotika Tragoudia, est intimement liée à la danse et aux fêtes populaires. Elle varie beaucoup selon les régions, mais on retrouve des instruments emblématiques comme le bouzouki et le laouto, des luttes à cordes, la lyra crétoise ou pontique, la clarinette souvent utilisée dans l'intérieur du pays, les percussions comme le daouli, un grand tambour, et les chansons racontent l'amour, la nature, les exploits historiques, mais aussi les joies et les peines de la vie rurale. Parmi les danses les plus typiques, on retrouve le sirtos, très répandu, le kalamatianos, vif et joyeux, le tsamiko, une danse guerrière masculine, et en Crète, le pentosali, une danse énergique et spectaculaire. Alors pour goûter à cette ambiance festive authentique, je vous recommande d'écouter Kalamatianos par Makis Mavropoulos. C'est donc à découvrir tout de suite sur Delta FM. Très bon vol avec Delta FM Airlines.

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1: Et dans l'actu musicale cette semaine sur Delta FM, c'est une onde de choc pour la culture française. La chanteuse Catherine Ringer s'est éteinte ce lundi 14 septembre à l'âge de 68 ans des suites d'un cancer. Moins de 20 ans après la disparition de son complice de toujours Fred Chichin, avec qui elle avait formé le mythique duo des Rita Mitsouko, c'est toute une page de l'histoire du rock hexagonal qui se tourne. Les hommages unanimes ont immédiatement afflué, du chef de l'État aux figures de la culture et de la politique, de Marcia Baïla à Andy, en passant par sa flamboyance scénique et son immense liberté artistique, les artistes comme Benjamin Biolay ou Richard Kolanka ont salué une reine et une interprète d'une originalité absolue. Ces concerts resteront gravés comme des happenings inoubliables. Et également dans l'actualité, c'était l'événement de ce samedi 12 septembre. Après 6 ans d'absence forcée en raison du syndrome de la personne raide, Céline Dion a fait ses grands débuts sur la scène de la Plénitude Arena à Nanterre pour le premier volet de sa résidence parisienne. Pendant plus de 2 heures et près de 29 titres enchaînés, la diva québécoise de 58 ans a offert une prestation chargée d'émotions. Si la presse et les observateurs ont relevé de légers soucis de justesse et des notes un peu plus hésitantes au démarrage, exacerbées par le track immense de ses retrouvailles, les spécialistes de la voix ont salué un véritable exploit. Consciente de ses limites physiques et des adaptations nécessaires sur des morceaux d'une exigence folle comme All By Myself ou My Heart Will Go On, la chanteuse s'est livrée avec une vulnérabilité totale, prouvant qu'elle restait une immense guerrière de la scène. Et pour finir, c'est un véritable camouflet pour Ed Sheeran. Le chanteur britannique se retrouve lâché par une large partie de son entourage de tournée après avoir exclu le rappeur Macklemore de ses premières parties. En cause, les prises de position et les slogans pro-palestiniens tenus par ce dernier début septembre au MetLife Stadium qui lui ont valu de lourdes pressions de la part des propriétaires de salles américaines. Malgré les explications d'Ed Sheeran, qui a rejeté la faute sur les promoteurs tout en plaidant pour la neutralité politique de ses concerts afin de protéger ses équipes, la solidarité s'est organisée. Le chanteur Phineas, frère de Billie Eilish, le groupe danois Lucas Graham, ainsi que les formations irlandaises Beoga et Aaron Rowe ont tous annoncé l'annulation pure et simple de leur participation au Loop Tour, dénonçant le musellement des artistes engagés. Voilà, c'est tout pour l'actualité musicale cette semaine sur Delta FM.

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2: Bonsoir à tous. L'essentiel de l'actualité, sécurité et énergie au cœur des annonces d'Emmanuel Macron. Le chef de l'État demande un plan de protection des sites sensibles face aux menaces hybrides qu'il attribue à la Russie. Il annonce également un prochain G7 sur l'énergie pour coordonner les stocks et sécuriser les approvisionnements. Le litre de gazole bat des records. Il atteint 2,39 €. Rima Hassan porte plainte contre Laurent Nunez pour violation du secret de l'enquête. L'eurodéputé LFI accuse le ministre de l'Intérieur d'avoir contribué à diffuser une information inexacte sur la présence supposée de drogue dans son sac. Ça s'est passé lors de sa garde à vue au mois d'avril. Une enquête pour violation du secret de l'enquête est déjà en cours. Un adolescent de 15 ans mis en examen après l'incendie qui a coûté la vie à deux pompiers le 21 juillet dernier à Mérignac, en Gironde. Le jeune reconnaît avoir fumé une cigarette sur place et l'avoir jetée. Son frère, âgé de 22 ans, également interpellé, a été remis en liberté. Enfin, l'abbaye du Mont-Saint-Michel, le palais de l'Élysée, l'Assemblée nationale ou encore le Sénat. Voilà quelques-uns des sites et monuments emblématiques que le public pourra visiter tout le week-end. C'est à l'occasion des journées du patrimoine qui auront lieu demain et dimanche. Il faudra être patient, il risque d'y avoir de longues files d'attente.

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1: Bonjour à tous, les pêcheurs maintiennent la pression au Gros du Roi dans le Gard. Depuis jeudi matin, ils bloquent l'entrée du principal port de pêche du département. Ils réclament toujours le gel du prix du gasoil et attendent des annonces jugées suffisamment convaincantes de la ministre de la Mer. Dieudonné est condamné ce jeudi à Paris à 6 mois de détention à domicile sous bracelet électronique et 5000 euros d'amende. Il a été poursuivi notamment pour apologie du terrorisme après des vidéos publiées en 2024 concernant les attentats du 7 octobre et l'incendie d'une synagogue à la Grande Motte. L'humoriste a également été condamné pour injure publique envers Laurent Nunez. Le tribunal lui impose aussi 3 ans d'inéligibilité. À Mouguio-Carnon, une nouvelle bretelle routière vient d'être inaugurée au parc Industrie Or Méditerranée, ouverte à la circulation depuis le 4 août dernier. Cette nouvelle voie doit faciliter l'accès à désengorger le secteur et selon les prévisions, elle devrait absorber environ 70% du trafic de la zone. L'aménagement est officiellement inauguré ce jeudi en présence des élus de l'agglomération du Pays de l'Or. À Lunel, la circulation sera perturbée cette fois de nuit sur l'avenue du Maréchal Leclerc. C'est en raison de travaux liés au chantier de la nouvelle gendarmerie. La circulation sera interdite dès aujourd'hui et jusqu'à mardi de 22h à 6h entre l'avenue Louis-Médard et le chemin des Cigales. Une déviation sera mise en place via l'avenue Louis-Médard, la route de Sommières et l'avenue du Maréchal Leclerc. Prudence. En sport et en football, choc de haut de tableau ce soir en Ligue 2. Montpellier qui se déplace à Delaune au stade de Reims. La rencontre ce sera bien sûr à 20h ce vendredi soir. Montpellier 3e, 11 points, qui se déplace donc dans la Marne. Reims est actuellement 2e du championnat. Et puis dans le Gard, 2 brocantes solidaires sont organisées à Aiguemorte et Marc pour soutenir l'association Acadja, structure qui forme des chiens capables de détecter des crises d'hypoglycémie ou d'hyperglycémie chez les enfants diabétiques. Les bénéfices des ventes seront bien sûr reversés à Acadja, alors que 69 enfants attendent actuellement un chien spécialisé en France. Très bonne journée sur Delta FM.

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2: Et comme chaque semaine, on retrouve Objectif Ciné, votre rendez-vous cinématographique de la semaine. Et comme chaque semaine, je suis en compagnie de notre expert cinéma sur Delta FM. Je veux parler, bien sûr, de Jean-Marie Amoros. Bonjour Jean-Marie.
3: Bonjour Tom, bonjour à tous.
2: Comment ça va ?
3: Écoutez, ça va plutôt bien. Il fait encore beau pour un mois de septembre, je trouve.
2: Eh ben oui, oui, oui. Hein.
3: Ça faisait longtemps qu'on n'avait pas fait un petit point météo.
2: J'allais le dire, vous m'ôtez les mots de la bouche. On me parle de quoi cette semaine ?
3: Je vous l'avais promis la semaine dernière, mais j'ai une tête de linotte. Tête de linotte, expression désuète et inusitée datant des années 50. Donc je me rattrape cette semaine et je vous livre la liste des films les plus attendus d'ici la fin de l'année 2026. Et il y a du lourd.
2: Eh bien alors, on va vous pardonner d'avoir été une tête de linotte, c'est bien ça
3: Voilà.
2: Et alors, on commence avec quoi ?
3: Avec une mauvaise nouvelle et un film que vous ne verrez pas avant la fin de l'année 2026. Normalement, nous aurions dû avoir droit au mois de novembre au deuxième volet de la suite de Kaamelott. Mm-hmm. Mais le film sortira finalement qu'au printemps 2027. Pour rappel, le premier volet sorti dans les salles en France en octobre 2025 avait réuni un peu plus d'un million de spectateurs. Seulement contre 2,7 millions pour le premier épisode. Ceci explique cela. Cependant, la production n'a pas donné de raison à ce délai. Il faudra donc être patient.
2: Eh bien d'accord, on le sera. Merci Jean-Marie, mais je vous rappelle que c'est des films qu'on peut voir d'ici la fin de l'année. Le sujet quand même, non, pas ce de 2027.
3: Oui, vous avez raison. Mais bon, comme je sais que vous êtes fan de Kaamelott et que normalement on aurait dû l'avoir, je voulais vous en parler. Donc, commençons par celui que j'attends le plus, pour tout vous dire, à savoir le prochain Jean-Pierre Jeunet. C'est tiré du best-seller « Changer l'eau des fleurs ». C'est avec Leïa Becti, Mathias Schoenaert et Melvin Poupeau. C'est du Jeunet, hein, on connaît tous, Amélie Poulain, Long dimanche de fiançailles, même s'il y a beaucoup d'autres films très bien. Son dernier film datait de 2022, ça s'appelait Big Bug. Ça a été un grand succès, faut être honnête. Mais avec celui-là, je prédis le carton. Bon, après, je suis pas totalement objectif avec Jean-Pierre Jeunet, mais c'est pas grave. Et de toute façon, on dit pas de mal de Jean-Pierre Jeunet.
2: Je suis bien d'accord avec vous, Jean-Marie. Et je pense que c'est d'ailleurs moi aussi le film que j'attends le plus à la fin de l'année. Donc,
3: la bande-annonce vient de sortir, cette semaine ou la semaine dernière.
2: La semaine dernière.
3: Elle est impressionnante.
2: Les couleurs des images et les plans aussi. J'ai presque
3: la chanson
2: rien que d'y penser.
3: Ah oui, là, puis avec la chanson de Jacques Brel, quand il monte, là, quand on n'a que l'amour, c'est du grand Jeunet.
2: Oui, c'est ça. Donc c'est noté, on a pris rendez-vous pour cette fin d'année. Autre film ?
3: Oui, on va continuer sur un film français, et après on passera au blockbuster américain. En octobre, nous aurons droit à une nouvelle version des Misérables, cette fois-ci par Fred Cavaillé, une nouvelle adaptation du chef-d'œuvre de Victor, avec cette fois-ci dans le rôle de Jean Valjean, Vincent Lindon.
2: D'accord.
3: En fait, il faut avoir joué Valjean pour marquer de son empreinte le cinéma français. Il y a eu Lino Ventura, il y a eu Belmondo, et bien d'autres l'ont fait. Bon, cette fois-ci, on passe à Lindon, c'est très bien, hein. C'est un film à gros budget, à voir, évidemment. Hein. Nous aurons aussi droit en octobre au Roi du Game, une comédie fantastique signée Éric Judor. Complètement différent.
2: Oui.
3: Ça mêle univers geek, jeu de rôle, grandeur nature et quête familiale. Bon, faut être client de Judor. Perso, j'adore et il nous en faut encore et j'ai plus de rime en or.
2: On va peut-être s'arrêter là par contre. Hein.
3: Ouais, c'est bien.
2: Ouais. On enchaîne avec les films US.
3: Allez, toujours en octobre, un film de genre, Street Fighter.
2: Ah oui.
3: Oui, ici du jeu vidéo éponyme qui a fait mes mercredis après-midi avec mes potes. Je sais pas si c'est votre cas.
2: Non.
3: Non, pas vous.
2: Non, pas moi.
3: Ce qui montre que je suis un vieux. Bon, bref.
2: De suite.
3: Alors, pas sûr que ce soit le film de l'année, hein, bien sûr. Mais si les codes sont respectés, peut-être que la nostalgie va fonctionner. Hein. Mmh. En novembre, vous pourrez aussi découvrir un autre film de genre. Godzilla Minus Zero, c'est une suite. 2 ans après les événements du premier film en 49, la famille Shikishima se reconstruit, ils ont enfin trouvé un équilibre, mais le retour de Godzilla plonge une nouvelle fois leur vie dans le chaos. Alors, ce que je vous conseille, c'est de proposer à vos petits-enfants d'aller le voir avec eux. Comme ça, ils pourront dire, mes grands-parents sont trop cool, ils sont venus voir Godzilla avec moi.
2: Et ben voilà, c'est noté. D'autres films.
3: Oui, et on reste aux États-Unis. Un nouvel Hunger Games. C'est
2: Ah,
3: sympa ça, on aime
2: oui.
3: bien. Ça marche plutôt bien. Bon, on va peut-être falloir être vigilant un peu sur le nombre, hein, sinon on va finir comme Fast and Furious avec Hunger Games 12. Hein.
2: Ouais.
3: Voilà, mais donc cette fois-ci, on explore la jeunesse du mentor de Katniss et Mitch Abernathy, hein, qui était joué par l'excellent Woody Harrelson dans le premier. L'histoire, lors des 50e Hunger Games, la peur s'empare des districts de Panem. Cette année, quatre tribus seront tirées au sort pour une édition qui s'annonce plus violente et sournoise que jamais. Voilà, c'est prévu en novembre.
2: Ok.
3: Passons à décembre maintenant. Alors, c'est un mois traditionnellement assez chargé hein, en termes de sorties. Nous aurons droit à Avengers Doomsday. Après avoir vaincu Thanos, les Avengers doivent affronter une nouvelle menace, Doom, qui veut prendre le contrôle du multivers. De nombreuses réalités vont s'affronter pour exister. Thor va guider les anciens et les nouveaux super-héros vers la victoire. Enfin, il va essayer. Voilà, c'est du Marvel, quoi.
2: Et donc cette sortie d'Avengers va se télescoper avec un autre poids lourd.
3: Effectivement, avec Dune troisième partie. Alors je comprends toujours pas pourquoi ils ont fait ça, mais bon, on
2: Non.
3: verra bien qui gagnera le match, hein. Même si Marvel a une petite avance. L'histoire de ce nouvel opus se déroule plusieurs années après les événements du dernier film et montre le règne impitoyable de Paul Atreides. Je sais pas trop comment on le dit ça. Atreides, il me semble.
2: Je sais pas, j'ai pas vu.
3: Alors que d'anciens alliés refont surface, que de nouvelles menaces émergent et que la trahison rôde à chaque instant, Paul doit affronter les conséquences de la brutalité de son règne. Il est hanté par des visions annonçant la chute de son empire et le retour de celle qu'il croyait perdue à jamais. Bon, j'avoue que tout ça est bien alléchant et qu'on va pas s'ennuyer d'ici la fin de l'année, j'ai l'impression. Qu'est-ce que vous en pensez?
2: Eh ben, je suis bien d'accord avec vous, à mon avis, on va pas mal sortir au cinéma hein, encore
3: Ouais.
2: pour cette fin d'année. Hein.
3: Et puis des films français, des films
2: Américain,
3: américains.
2: il y a de tout.
3: Je pense qu'on est parti pour une année. On a déjà fait un été record en termes de fréquentation. Je pense que cette année, l'année 2026, va être une belle année pour le cinéma.
2: Oui, je pense aussi. Eh bien, merci Jean-Marie, en tout cas pour toutes ces actualités cinématographiques. On se retrouve la semaine prochaine pour de nouvelles actus.
3: Avec grand plaisir, à la semaine prochaine.
2: À la semaine prochaine.
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1: De votre télé pour ce vendredi 18 septembre, je vous propose de retrouver un divertissement sur TF1. Qui sera le plus nul ? Après une première saison remplie de succès, d'élèves à côté de la plaque, de questions sans réponse ou de réponses sans questions, le concept reste néanmoins le même. Il faut quitter au plus vite la compétition. L'emploi du temps et les cartables des 12 élèves en lice sont une nouvelle fois chargés. Épreuves de logique, culture générale, histoire-géographie, tests de concentration et autres réjouissances sont drastiquement intégrés au programme scolaire. Pour les petits malins qui pensaient avoir tout compris et être au-dessus de la moyenne, de nouvelles interros, des épreuves surprises ainsi que de nouvelles matières sont au rendez-vous. Les élèves de la nouvelle promo sont tous en danger et croisent le chemin du professeur spécialisé tel que Marlène Schaff, Michel Simès ou encore Francis Huster. Qui sera le plus nul, c'est donc à retrouver ce vendredi soir en inédit sur TF1. Également au programme, retrouver un épisode inédit de Capitaine Marlowe sur France 2. Sur France 3, on retrouve la carte au trésor dans le Jura en inédit. Sur France 5, Et au milieu coule une rivière, un magnifique film. Sur M6, retrouver l'épisode de Arnaque, Voisin, la guerre est déclarée en inédit. Sur Arte, Meurtre à Sandam. Sur France 4, Les clés de l'orchestre de Jean-François Ziegel, un américain à Paris de Georges Gershwin. Sur W9, retrouver En quête d'action, Gendarme de Bourgogne, des interventions sur les chapeaux de roue. Sur TMC, Céline Dion, Une voix, un destin. Sur TFX, Balles perdues. Sur Gulli, Les aventures de Spirou et Fantasio. Sur C-Star, retrouver Un été au camping. Sur T18, La chute du Reich. Nouveau 19 propose Marseille souterraine dans les entrailles de la ville. TF1 série film New York Unité Spéciale. Sur la chaîne Sister, Hawaii 5.0. Et sur la chaîne RMC Story, on retrouve Embouteillage Parking dans l'enfer de la route. Très bonne soirée télé avec Delta FM.
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2: Bonsoir à tous. L'essentiel de l'actualité, sécurité et énergie au cœur des annonces d'Emmanuel Macron. Le chef de l'État demande un plan de protection des sites sensibles face aux menaces hybrides qu'il attribue à la Russie. Il annonce également un prochain G7 sur l'énergie pour coordonner les stocks et sécuriser les approvisionnements. Le litre de gazole bat des records. Il atteint 2,39 €. Rima Hassan porte plainte contre Laurent Nunez pour violation du secret de l'enquête. L'eurodéputé LFI accuse le ministre de l'Intérieur d'avoir contribué à diffuser une information inexacte sur la présence supposée de drogue dans son sac. Ça s'est passé lors de sa garde à vue au mois d'avril. Une enquête pour violation du secret de l'enquête est déjà en cours. Un adolescent de 15 ans mis en examen après l'incendie qui a coûté la vie à deux pompiers le 21 juillet dernier à Mérignac, en Gironde. Le jeune reconnaît avoir fumé une cigarette sur place et l'avoir jetée. Son frère, âgé de 22 ans, également interpellé, a été remis en liberté. Enfin, l'abbaye du Mont-Saint-Michel, le palais de l'Élysée, l'Assemblée nationale ou encore le Sénat. Voilà quelques-uns des sites et monuments emblématiques que le public pourra visiter tout le week-end. C'est à l'occasion des journées du patrimoine qui auront lieu demain et dimanche. Il faudra être patient, il risque d'y avoir de longues files d'attente.
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3: Bonsoir à toutes et à tous et bienvenue dans notre émission dédiée aux albums qui marquent leur époque. Aujourd'hui, on plonge dans Dead Beat, l'album 2025 de Tim Impala, un projet composé de 12 titres où Kevin Parker explore une esthétique plus sombre, plus introspective, sans jamais perdre cette patte psyché qui a fait la renommée du groupe. Pour ouvrir cette émission, on commence avec un morceau qui a immédiatement fait parler de lui, Dracula. Installez-vous, montez le son et on écoute Dracula.

Vous venez d'entendre Dracula, un titre qui a surpris beaucoup de fans par son ambiance nocturne et ses basses très organiques. Petite anecdote, Kevin Parker aurait composé la ligne de synthé principale après une nuit blanche passée à expérimenter des sons monstrueux dans un son studio, d'où le nom du morceau, clin d'œil à cette session un peu vampirique. On poursuit cette exploration de deadbeat avec deux titres qui montrent parfaitement l'équilibre entre nostalgie et modernité, Obsolete, suivi de Afterthought. Place à la musique.

Vous venez d'écouter Afterthought, un morceau qui illustre à merveille la capacité de Tame Impala à mêler mélancolie et groove. Avant de poursuivre un petit détour par l'histoire du groupe, Tame Impala, c'est avant tout Kevin Parker, musicien australien originaire de Perth. Projet solo devenu phénomène mondial, Tame Impala s'est imposé dès 2010 avec Inner Speakers,

de conquérir la planète avec Lunar Rims puis Currents. Son style, une fusion unique de rock psychédélique, pop moderne, texture électronique et production ultra ciselée. En 2025, Deadbeat marque un tournant plus introspectif, presque cinématographique, tout en restant fidèle à l'ADN du projet. On continue cette plongée dans l'album avec deux titres phares, Oblivion, puis Pieces of Heaven. C'est parti.

0: Peace of Heaven, le dernier titre de notre sélection consacrée à Deadbeat. Un morceau lumineux, presque aérien, qui contraste avec les teintes plus sombres du début de l'album, comme une ouverture vers quelque chose de plus apaisé. Pour conclure, Deadbeat est un album qui confirme la maturité artistique de Tame Impala, plus introspectif, plus texturé, mais toujours porté par cette signature sonore reconnaissable entre mille. Merci d'avoir été avec nous pour cette émission. On se retrouve très bientôt pour un nouveau voyage musical. Bonne soirée à tous. Bye bye.
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sur Delta FM. Tout de suite, l'agenda des concerts. Et on commence avec le Gros du Roi et divers concerts organisés dans le cadre de la fête votive un petit peu chaque soir. Ce jeudi, ce sera bal variété avec le groupe Storm 440, avenue de Camargue. Vendredi, ce sera avec le groupe Pop on the Rock, rue Vincent. Vous aurez également au Bar des Pêcheurs, au Quai Gozioso, le groupe Johnny's Day. Ça, ce sera pour samedi. Vous avez tout le programme détaillé avec ces concerts et puis aussi tout le reste du programme de la fête sur le site de l'Office de Tourisme du Gros du Roi et sur ville-legrosduroi.fr. À la Grande Motte, en ce moment, c'est le festival 100% classique avec plusieurs rendez-vous à noter. Ce vendredi, c'est un concert de Bach à Buenos Aires, soliste d'orchestre de chambre du Languedoc. C'est à partir de 20h30, vous y retrouverez accordéon, violon et violoncelle. Ça se passe à l'église Saint-Augustin. Ensuite, rendez-vous samedi au Palais des Congrès Jean Balladur pour une soirée 100% Mozart avec l'orchestre de chambre du Languedoc et Alexandre Benderski à la direction musicale et au solo. C'est encore une fois à 20h30 et jusqu'à 22h. Le tarif 25€ en tarif plein et 17€ en tarif réduit. La réservation, c'est sur place ou auprès de l'Office du Tourisme. Et sur le site de l'Office de Tourisme, vous retrouvez d'ailleurs les infos détaillées sur ce programme et plein d'autres idées sorties. À Montpellier, c'est en ce moment le festival Arabesque avec beaucoup de rendez-vous musicaux quasiment tous les jours de cette semaine. Ce jeudi 17 septembre, ce sera le Arabesque Sound System avec donc une soirée électro, 4 heures d'électro. Le premier set est gratuit à l'extérieur de la halle Tropisme et le reste c'est à l'intérieur en payant. Ça démarre à 19h30 avec Kabira, qui donc propose son énergie contagieuse. Elle fusionne des styles urbains comme l'afrobass, la funk brésilienne, jersey, l'amapiano, pour une proposition à la fois immersive et festive. Il y aura aussi Yasmina Karoum qui propose donc des sessions où elle réinvente les sonorités nord-africaines et arabes dans un écrin électronique mêlant percussions, mélodies et voix qui dialoguent avec des rythmes contemporains. Et puis enfin, la troisième proposition, ce sera avec La Louve, qui, au travers de ses platines, ambitionne de devenir une égérie féminine de la scène électronique algérienne. Tout ça, c'est donc ce jeudi à la Halle Tropisme. Et puis tout ce week-end, des concerts, que ça soit du côté du Domaine d'eau ou du côté du théâtre Jean-Claude Carrière, avec des concerts raï, pop électro libanaise, jazz électronique alternatif, musique gnawa et électronique, ou encore même deux one-man shows qui vous sont proposés. Et puis deux grosses soirées avec samedi, Emel et Camélia Jordana. Emel propose donc à travers son dernier album, ce qui s'intitule Emra, qui signifie femme en arabe et qui est un manifeste pour l'émancipation féminine. À l'intérieur de cet album, trap africain, batucada, reggaeton arabe, hip-hop, drum and bass se côtoient sans heurts avec des mélodies vibrantes et des paroles stimulantes. L'artiste tunisienne, toujours à l'avant-garde, n'a de cesse de sillonner les continents dans un esprit militant. Elle aussi sur les scènes du globe, inspirée par les tendances de l'Orient et de l'Occident. Avec un cocktail stylisé, engagé et poétique, elle propulse sa voix comme étendard pour la paix et son timbre majestueux s'associe à des harmonies sombres et envoûtantes. Ce sera un concert donc pop-folk et puis en deuxième partie de soirée, Camélia Jordana qui s'est imposée avec succès dans la musique, le cinéma et la réalisation. Elle présente son nouveau projet musical prévu pour 2027, un album hommage puissant aux femmes et plus particulièrement aux femmes africaines et nord-africaines, figure porteuse d'histoire. Ça mélange français, espagnol, darija algérien et anglais et elle fait cohabiter les identités et les cultures au sein d'un même espace. Donc pour cette soirée, rendez-vous samedi soir à l'Amphido de Montpellier à 21h30. Et puis dimanche, il y aura Swad Massi en concert pour un moment entre folk, rock et poésie. Elle propose là donc son album Incandescence, Agathe, où la douceur de sa voix se frotte à la gravité du monde. 11 titres portés par la force de l'émotion et la clarté du verbe. L'artiste franco-algérienne signe ici l'œuvre la plus libre et la plus audacieuse de sa carrière. Et pour retrouver
retrouver donc ce concert là, ce sera dimanche 20 septembre à l'Amphido à Montpellier à 21h. Vous avez toute la programmation qui est disponible parce qu'il y a aussi donc, comme je le disais, d'autres concerts que ceux-là que je vous ai détaillés, et puis des rendez-vous gratuits aussi. Toutes les infos sur festivalarabesque.fr. Deux rendez-vous pour terminer cet agenda des concerts. À Paloma, à Nîmes, samedi 19 septembre, vous avez Tissegal et No Peeling pour une soirée garage punk et rock. Et pour Montpellier, retour à Montpellier avec samedi soir à la Altropisme, le concert solo du chanteur, compositeur, interprète Mathieu Bougartz, qui sera en concert solo avec sa guitare à l'épaule, un florilège surprise de son répertoire, des chansons anciennes mais aussi récentes et son tout dernier album Grand Piano, sorti en 2025, une soirée haute en musique, en mots et en couleurs. Après donc 8 albums et près de 1000 concerts, Mathieu Bougartz, qui a sorti son premier disque en 1995 et qui vient donc pour ce beau moment à la Altropisme samedi à 20h, il y a encore de la place. Voilà pour cet agenda concert, en espérant que ça ravisse vos oreilles mélomanes, et à très vite pour d'autres idées sorties sur Delta FM.

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2: L'essentiel de l'actualité, Zinedine Zidane a dévoilé la liste des joueurs appelés en équipe de France, la première pour lui en tant que sélectionneur des Bleus. On retrouve certains habitués, Mbappé qui reste capitaine, mais aussi Dembélé, Olise, Cherki, Doué et Barcola. Il y a aussi de nouveaux visages comme Esteban Le Poll, Lucas Dacuña et Jérémy Jacquet. On retrouve l'équipe de France le vendredi 25 septembre en Turquie en Ligue des Nations. La hausse des prix du carburant relance le débat sur les taxes. Marine Le Pen demande une baisse de la fiscalité, notamment de la TVA, pour faire diminuer les prix à la pompe. La candidate RN met en garde contre le risque de blocage de l'économie. Le coût de cette mesure est estimé à environ 11 milliards d'euros. Décision attendue le 26 novembre pour Gérard Depardieu. La cour d'appel de Paris dira s'il doit comparaître devant la cour criminelle pour des accusations de viol. Elles ont été portées par Charlotte Arnoux. Ses avocats demandent le non-lieu. Les faits présumés remontent à l'été 2018. L'acteur affirme que la relation était consentie. Les cloches des églises sonneront pendant 7 minutes partout en France le vendredi 25 septembre à 10h. C'est pour annoncer l'arrivée du pape Léon XIV. Il sera ensuite reçu par Emmanuel Macron à l'Élysée.

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1: Cinéma. Bonjour Camille.
2: Bonjour Tom.
1: Alors on se retrouve pour la programmation du cinéma Marcel Pagnol d'Aigues-Mortes pour ce samedi 19 et dimanche 20 septembre. Et à l'affiche, nous retrouvons Tombé du ciel.
2: Après avoir échoué deux fois son baccalauréat, Iliès est exclu de son lycée. Il doit quitter son quartier et aller dans le seul établissement qu'il accepte, le pensionnat catholique de Saint-Albert-le-Grand.
1: Tombé du ciel, c'est donc à retrouver samedi à 18h. On a également Tad l'explorateur et la lampe magique.
2: On retrouve Tad et Sarah qui sont désormais les heureux parents d'Oli, une adorable et intrépide petite fille de 2 ans. En vacances à Londres, la famille met la main sur la lampe merveilleuse des mille et une nuits.
1: Tad l'explorateur et la lampe magique, c'est à retrouver donc samedi et dimanche à 14h30 et 16h15. On a également Fjord dimanche à 20h30 en séance version originale sous-titrée français. On a également Oklahoma Honey, toujours en VOSTFR, dimanche à 18h. The Dog Stars, c'est samedi à 20h30. Et puis n'oubliez pas également que vous pouvez retrouver la programmation de votre cinéma, déjà sur le site cinéma-aigues-mortes.com, mais vous pouvez également avoir le programme des opéras et des ballets à retrouver donc aussi sur le site internet.
2: Tout à fait.
1: Merci beaucoup Camille.
2: Merci Tom, à bientôt.

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2: Dans votre agenda de ce week-end des Journées Européennes du Patrimoine du samedi 19 et dimanche 20 septembre, le phare de l'Espiguette ouvre gratuitement ses portes pour un week-end de découverte. Au programme, l'exposition temporaire « La biodiversité discrète du littoral » de la photographe Cynthia Maflezoni et la mythique montée des marches pour profiter du panorama. Alors attention, si l'événement est gratuit, la montée au phare se fait uniquement sur réservation, en ligne, avec donc des billets gratuits. Toutes les 15 minutes par groupe de 15 personnes. Prévoyez de bonnes chaussures et 15 minutes de marche depuis le parking. Également au programme, célébrer l'identité et les traditions lunelloises avec la 3e édition des Pescalunades ce dimanche. L'anguille, produit emblématique de nos canaux, sera la star du jour avec des démonstrations et des dégustations inédites préparées par les restaurateurs locaux. La manifestation sera également ponctuée de rendez-vous historiques avec les archives municipales, un stand de philalétique avec un timbre spécial et puis un grand spectacle déambulatoire mêlant théâtre et musique par la compagnie La Boîte à Malice pour plonger dans l'univers de la légende du Pescalune. Les Pescalunettes, c'est donc à retrouver place Louis Ré à Lunel ce dimanche 20 septembre à partir de 11h et ce jusqu'à 14h en entrée libre. Également au programme, Saint-Gilles vous propose un programme d'une immense richesse autour du patrimoine en péril. Tout au long du week-end, profitez de nombreuses visites guidées et de visites flash de l'abbatiale avec donc sa façade, la crypte, l'ancien chœur, dont des visites spécialement adaptées aux enfants de 2 à 7 ans. Et puis également d'une grande visite ludique nocturne, le trésor de la crypte, le samedi soir, et de l'ouverture exceptionnelle de lieux emblématiques comme le temple protestant ou la maison Roquelin. Des rencontres avec les compagnons, des randonnées, des expositions viendront compléter ces journées exceptionnelles. Retrouvez le programme complet sur le site de l'Office du Tourisme de la ville de Saint-Gilles. Pour finir, retrouvez une belle journée dédiée à l'héritage provençal de Frédéric Mistral et du marquis de Baroncelli. Les festivités commenceront en musique dès 9h30 sur le parvis de l'église, suivi d'une messe en Lango Nostro au sanctuaire. Le village s'animera ensuite avec des visites guidées thématiques au musée, des hommages, un grand défilé de groupes folkloriques à midi, des farandoles devant les arènes et une rencontre passionnante sur l'histoire de la farandole au relais culturel à 16h. La Jornada Mistral & Co. c'est donc à retrouver au Sainte-Marie de la Mer ce samedi à partir de 9h30 et ce jusqu'à 17h. Très bon week-end et très bonne sortie avec Delta FM.
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